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1: Il est 5h à Cotonou, 4h en temps universel. Et 6h à Paris. Bonjour Marion Cazanov.
2: Bonjour Arthur Ponchelet.
1: Une nouvelle demi-heure d'actualité avec vous et à la une des négociations qui patinent entre Téhéran et Washington pour des stocks d'armes qui se vident.
2: Plusieurs médias américains ont rapporté des pénuries dans les stocks américains. C'est ce que confirment certains experts alors que le président Donald Trump, lui, parle d'accusations traîtresses. Au Bénin, l'ancien président Patrice Talon devient président du Sénat. Il est donc le numéro 3 du pouvoir, moins de 3 mois après la fin de son mandat présidentiel. EasyJet, bientôt racheté par le fonds américain Apollo. Il s'empare de la compagnie aérienne à bas coût pour près de 7 milliards d'euros. Et puis en football, on verra que le bras de fer continue entre la FIFA et l'UEFA. Sur fond de guerre au Moyen-Orient, l'Arabie Saoudite, la Turquie et le Pakistan se réunissent en sommet aujourd'hui. Il se tiendra dans la ville saoudienne de Jeddah. Il sera question d'un accord de défense pour ces trois pays, médiateurs dans le conflit entre Téhéran et Washington. Dans ce conflit d'ailleurs, les négociations sont toujours en cours. Les deux pays n'ont mené aucune frappe ces dernières heures. C'est peut-être lié à ces négociations, mais peut-être aussi à une pénurie d'armes. Plusieurs médias américains ont fait état d'un manque de missiles guidés à longue portée dans les stocks américains. Donald Trump a démenti hier, mais certains experts l'affirment, Théo Conscient, cette guerre fragilise les capacités américaines.
3: Pour Sébastien Boussois, spécialiste du Moyen-Orient à l'Institut géopolitique européen, la guerre menée par les États-Unis en Iran a entamé de manière significative les stocks d'armements américains.
4: Ça fait effectivement probablement très longtemps que les États-Unis n'ont pas utilisé autant d'armes sur un temps réduit. Ce qui signifie que du coup, sur les intercepteurs par exemple, avec toutes les difficultés qu'il y a pu avoir sur les bases américaines, notamment dans le Golfe frappé par l'Iran, les États-Unis auraient perdu la moitié de leurs intercepteurs.
3: Affaiblis militairement, les États-Unis sont également contraints de suivre à distance les négociations de l'Iran avec Oman sur le détroit d'Ormuz et doivent s'en remettre à leurs partenaires régionaux.
4: À partir du moment où vous tapez fortement d'un point de vue militaire et que ça ne fonctionne pas et que vous avez des négociateurs qui peinent, que ce soit Witkoff ou Kushner, à arriver à négocier des choses, que ce soit en Suisse, au Qatar ou ailleurs, je crois que Donald Trump se fait assez discret et s'en remet aux médiateurs habituels de la région, alors plutôt le Qatar sur l'ensemble des gros dossiers les plus explosifs, si je puis dire, et puis Oman, parce que Oman et l'Iran peuvent peut-être s'entendre pour arriver à régler la question du détroit d'Ormuz.
3: Pour le chercheur, une chose est sûre, ni les États-Unis ni l'Iran n'ont intérêt à une reprise des attaques à haute intensité.
2: Et alors que les négociations se poursuivent donc entre Téhéran et Washington, les Houthis poursuivent eux leurs attaques. Les rebelles du Yémen ont attaqué une base militaire des forces gouvernementales. Au moins 58 soldats sont morts. 11 civils ont aussi été blessés hier soir dans une autre attaque, cette fois en Arabie Saoudite, dans le sud du pays. Les Houthis soutenus par l'Iran disent avoir agi en représailles au renforcement, selon eux, des troupes yéménites appuyées par l'Arabie Saoudite. Au Bénin, Patrice Talon revient au centre du jeu politique. L'ancien président, qui a terminé son mandat en mai, préside désormais le Sénat. Il a été élu hier à la tête de cette nouvelle chambre du Parlement, née d'une révision constitutionnelle adopté en novembre dernier, donc sous son mandat. À l'époque, l'opposition avait combattu le projet, ses adversaires affirmant que le Sénat avait été créé sur mesure pour lui servir de point de chute. En tout cas, l'élection de Patrice Talon n'est pas une surprise. Il était l'unique candidat et a été désigné à la quasi-unanimité. À Cotonou, Jean-Luc Aplogan.
5: Moins de 3 mois après son départ du pouvoir, Patrice Talon revient dans le jeu politique comme président d'institution. Dans l'ordre protocolaire, il devient ainsi numéro 3 après le chef de l'État et la vice-présidente de la République. Voici ses premiers mots après son élection.
6: Je donnerai le meilleur de moi-même. Nous avons tous vécu depuis quelques jours une ambiance extraordinaire qui a gommé nos divergences. Face à cette responsabilité, nous devons œuvrer comme une famille, comme des amis, pour le renforcement de l'unité nationale, de la paix, de la démocratie.
5: Parmi les 3 autres membres du bureau élu figurent 2 de ses anciens ministres et l'ancien président de l'Assemblée nationale, un de ses proches. Sur les 25 sénateurs, un seul ne lui a pas donné sa voix, glissant un bulletin blanc dans l'urne, un résultat qui traduit, selon un sénateur, un désir d'unanimité autour du bureau. Selon la loi, le Sénat régule la vie politique, il valide les lois sur la Constitution, les élections et les partis politiques. politiques avant leur entrée en vigueur, le Sénat peut suspendre ou retirer un droit politique ou civique aux acteurs politiques, sauf le chef de l'État et le président de l'Assemblée nationale ou du Conseil économique. Il tient 4 sessions ordinaires par an. Patrice Talon définit quant à lui l'institution comme une chambre de sagesse, de conseil, de conciliation et d'apaisement. Ne pas y siéger, dit-il, est une faute. Jean-Luc Aplogan, Cotonou, RFI.
2: Et Louis-Yves Lavonneau, un proche et ancien président de l'Assemblée nationale, a lui été élu vice-président du Sénat. Lui s'apprête à entrer en fonction aujourd'hui, le nouveau président colombien, Abelardo de la Espriella. L'avocat d'extrême droite a été élu le 21 juin en promettant une riposte ferme contre le crime organisé, contre le narcotrafic. On y revient après ce journal dans le reportage international, également dans le dossier du journal de 9h, heure de Paris. Les vagues de chaleur s'enchaînent dans l'hémisphère nord. Cet été, une partie de l'Europe s'apprête à vivre une 5e vague de chaleur ce week-end. En Asie, plusieurs pays suffoquent déjà. Le Japon est en vigilance canicule. La Corée du Sud a battu ces derniers jours des records de température. Ces canicules sont favorisées par le réchauffement climatique d'origine humaine, mais aussi par une intensification inédite du phénomène El Niño. Et les travailleurs sont en première ligne. Mélissa Barra, les 3/4 de la population active de la région Asie-Pacifique sont déjà exposés à des températures excessives.
7: Les habitants de Séoul reçoivent des alertes par SMS. Restez chez vous, conseillent les autorités. Mais même dans une capitale, télétravailler sous climatisation reste un privilège. Exposé aux chaleurs extrêmes, on travaille à un rythme ralenti. Les journées se raccourcissent et l'on tombe malade. Selon la Banque mondiale, chaque année, les températures font perdre aux pays asiatiques l'équivalent de 31 millions de salariés temps plein.
8: Pour de nombreux travailleurs, les moyens de subsistance priment sur leur propre vie.
7: Jason Lee dirige depuis Singapour le pôle Asie du Sud-Est du réseau d'information sur la santé et la chaleur de l'ONU.
9: You are aware of the El Niño.
8: D'un côté, vous avez le phénomène El Niño, de l'autre, le réchauffement climatique. Certains ont la possibilité d'échapper à la chaleur, mais beaucoup n'ont pas ce choix et continueront à prendre des risques jusqu'à succomber.
7: Pour l'expert en résilience, les politiques publiques doivent intégrer l'effet domino de leurs mesures.
8: Prenons l'exemple de la fermeture des écoles en cas de canicule. D'un côté, cela permet de protéger les enfants. Mais si l'on y regarde de plus près, on doit se demander si les parents ne risquent pas de perdre leur emploi s'ils restent à la maison pour s'occuper de leurs enfants.
7: On estime à 230 000 les morts liées aux hautes températures depuis 2 décennies, rien qu'au Bangladesh, au Népal, au Sri Lanka et en Inde.
2: Mélissa Barra. Après 2 mois de négociations, le fonds d'investissement Apollo s'offre EasyJet, un rachat de la compagnie aérienne britannique pour 6 milliards 700 millions d'euros. La compagnie à bas coût a vu ses bénéfices chuter, notamment en raison du contexte international, mais elle avait de quoi aiguiser les appétits, Antoine Camara.
10: Deuxième compagnie à bas coût sur le marché européen du transport aérien, derrière sa concurrente irlandaise Ryanair, EasyJet dispose de nombreux atouts. Des créneaux horaires d'atterrissage dans des aéroports clés à Londres, Milan ou encore Paris, des avions modernes de type Airbus, ainsi que son activité florissante de voyages organisés. C'est ce qui a convaincu le fonds d'investissement américain Apollo, qui gère plus de 1000 milliards de dollars d'actifs dans le monde, de mettre la main sur la compagnie britannique. Il remporte ainsi son duel face à l'autre fonds d'investissement américain, Castle Lake, qui a jeté l'éponge ce jeudi. L'opération intervient pourtant dans une période difficile pour le transport aérien européen. En cause, la hausse du prix du kérosène alimenté par le conflit au Moyen-Orient. Entre avril et juin, le bénéfice d'EasyJet a ainsi chuté de 70%. Avec ce rachat, Apollo mise sur les perspectives de croissance de la compagnie britannique. Apollo ne détiendra toutefois pas la totalité du capital d'EasyJet en raison de la réglementation britannique et de l'UE qui empêche le contrôle d'une compagnie aérienne européenne par une société étrangère.
2: L'opération de rachat doit être finalisée au premier trimestre 2027. En France, le Parlement étudie un projet d'autonomie pour la Corse. Il a été adopté en première lecture par l'Assemblée nationale et atterrira au Sénat en octobre. Un projet rejeté par le FLNC, le Front de Libération Nationale Corse Union des Combattants. Ce groupuscule clandestin indépendantiste a donné mercredi une conférence de presse. Seul le média Corse Matin a pu y assister. Le FLNC a tenu des propos radicaux, menacé les non-Corses. Restez chez vous, a dit le groupuscule qui s'insurge contre l'arrivée de milliers de touristes chaque année. Mais ces menaces n'inquiètent pas ces Français du continent qui se rendent chaque année sur l'île méditerranéenne. Antoine Ellis.
11: Envahisseur, c'est le mot choisi par le FLNC pour qualifier les non-Corses. C'est le cas de cette jeune femme de 24 ans. Elle se rend tous les étés chez ses grands-parents. La maison a subi 2 explosions dans les années 80. Mais aujourd'hui, la situation est bien différente.
12: On ne s'est jamais senti menacé et j'ai même jamais été confrontée à une situation où en fait il y a un Corse qui nous a dit qu'on n'était pas la bienvenue et qu'on n'avait rien à faire là. La famille elle est impliquée dans la vie locale, dans la vie religieuse aussi du village. Les Corses en fait nous appellent en corsisant notre nom en rajoutant en fait un i à la fin par exemple. Ça prouve bien que en fait aujourd'hui on est connu dans le village et que les gens sont complètement gentils avec nous et que en fait ils sont ok avec le fait qu'on soit là.
11: Ce quarantenaire partage sa vie entre la région parisienne et sa résidence du nord de la Corse. Il regrette le comportement de certains continentaux.
13: C'est des gens qui vont acheter des terrains avec leur pouvoir d'achat de Parisiens et qui vont venir juste deux mois de l'année et qui, en retour, vont pas aller voir les gens, vont pas essayer d'échanger, de connaître, voilà.
11: Suite à la conférence de presse du FLNC, une enquête préliminaire a été ouverte par le parquet national antiterroriste.
2: Une enquête notamment pour association de malfaiteurs en vue de la préparation d'actes de terrorisme. La récente polémique de la FIFA ouvre une crise dans les instances du football. Il y a quelques jours, le président de la FIFA, Gianni Infantino, a fait marche arrière sur un projet très contesté qui prévoyait d'ouvrir la Coupe du Monde à des investisseurs privés. Malgré donc ce volte-face, l'UEFA, l'instance européenne, maintient sa pression et donc son boycott des prochaines Coupes du Monde. Cette opposition entre la FIFA et l'UEFA ressemble plutôt à un bras de fer entre deux hommes, à savoir les présidents de ces deux instances, Gianni Infantino donc et Alexandre Seferin. Précision avec Baptiste Leduc.
14: Alexandre Seferin est ceinture noire de karaté. Il a donc fait sien l'un des adages des sports de combat, ne jamais relâcher la pression quand l'adversaire est dans les cordes. Gianni Infantino doit d'ailleurs avoir l'impression de se faire malmener par un clone. Tous deux sont avocats de formation, tous deux sont en poste depuis 10 ans, mais ils n'ont pas cessé de s'opposer depuis. Alexandre Seferin montait déjà au front en 2022 pour faire plier le président de la FIFA sur son projet de Coupe du Monde tous les 2 ans. Pour le président de l'UEFA, tous les moyens sont bons pour profiter des polémiques autour de l'instance mondiale. Quand celle-ci a été critiquée cet été pour son inaction dans l'affaire Omar Artan, cet arbitre somalien refoulé à la frontière américaine et privé de Coupe du Monde, Alexandre Seferin est lui.
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1: Le journal. Bonjour Lisa Vili.
2: Bonjour Pierre Boudias. Bonjour à toutes et à tous.
1: Et à la une réunion annoncée entre Arabie Saoudite en Arabie Saoudite entre dirigeants saoudiens, turcs et pakistanais.
2: Oui, l'ordre du jour n'a pas été annoncé, mais les discussions se déroulent en pleine tension entre Téhéran et Washington au sujet de la réouverture du détroit d'Hormuz. L'histoire de son village en lutte face aux démolitions de l'armée israélienne avait fait le tour du monde grâce au film No Other Land, comme la vidéo dans laquelle il filme sa propre mort sous les balles d'un colon israélien. Un an après l'assassinat de l'activiste palestinien Aouda Atalen, un colon vient d'être inculpé en Israël. C'est une première depuis le 7 octobre 2023. Cérémonie d'investiture en Colombie ce vendredi pour le nouveau président Abelardo de la Espriega, qui est comme preuve de sa volonté de se démarquer de la gauche au pouvoir ces quatre dernières années. Il a choisi une ville de l'ouest du pays pour la cérémonie. Et non pas la capitale, Bogota. Et puis les coureuses du Tour de France se lanceront pour la première fois à l'assaut du Mont Ventoux ce vendredi. 7e étape très attendue. Reportage à la fin de ce journal sur ce sommet du sud de la France qui attire des milliers de cyclistes du monde entier chaque année.
1: Le président turc attendu en Arabie Saoudite, son homologue pakistanais est déjà sur place.
2: Réuni par le prince héritier saoudien Mohammed Ben Salman, trois pays médiateurs entre Téhéran et Washington. Ils n'ont pas partagé l'ordre du jour de leur discussion, mais le détroit d'Hormuz est au premier plan. Alors que l'Iran a indiqué s'être accordé avec le sultanat d'Oman sur un nouvel itinéraire pour les navires, Nicolas Falaise.
3: C'est à Jeddah, sur la mer Rouge, que doit se tenir ce sommet annoncé à la dernière minute. Avec le Pakistan, qui s'est affirmé en médiateur dès les premières semaines de la confrontation États-Unis-Iran, le Pakistan entretient de bonnes relations avec Téhéran, avec Washington et avec les monarchies du Golfe, à commencer par le royaume saoudien. Le premier ministre pakistanais, Shehbaz Sharif, y est donc attendu ce vendredi, aux côtés du chef de l'armée pakistanaise, l'incontournable Asim Munir. Côté turc, c'est le président Recep Tayyip Erdogan qui se déplace à Jeddah. La Turquie, elle aussi, tente d'œuvrer à la désescalade depuis des mois, à la recherche d'une sortie de crise qui serait élaborée par les pays de la région eux-mêmes. C'est l'Arabie Saoudite qui accueille la rencontre en pleine recrudescence des attaques visant ses pétroliers, pris pour cible par les Houthis du Yémen alliés de Téhéran. Nouvel effort diplomatique donc, à l'heure où le président des États-Unis enchaîne les déclarations optimistes, mais sans traduction concrète à ce stade, qu'il s'agisse de la réouverture du détroit d'Hormuz ou du programme nucléaire de l'Iran.
2: Et selon des sources citées par l'agence France Presse, les trois pays prévoient de signer un accord de défense mutuelle. En Syrie, une ville à majorité de Russes et chrétienne de la banlieue de Damas, théâtre d'une attaque hier. Une bombe a explosé dans un minibus tuant deux personnes. 13 autres ont été blessées selon le ministère de la Santé. Au printemps 2025, déjà des violences confessionnelles avaient fait plus de 100 morts à Jaramana et à Sanaya, une ville voisine, selon l'Observatoire syrien des droits de l'homme.
1: Une première exception à l'impunité face aux crimes contre les Palestiniens en Cisjordanie occupée.
2: Un colon israélien vient d'être inculpé, c'est inédit depuis le 7 octobre 2023. Yenon Levy est accusé d'avoir tué Aouda Atalen, ce professeur et activiste palestinien qui avait participé au tournage du film No Other Land, oscarisé l'an dernier. Il avait lui-même filmé le colon, le prendre pour cible. Il sera donc jugé pour homicide involontaire par imprudence. Pour l'ONG israélienne de défense des droits humains, B'Tselem, c'est insuffisant. Écoutez Yair Dvir, son porte-parole.
4: La décision de mettre Inon Levy en examen, c'est l'exception qui confirme la règle. L'impunité dont bénéficient en Israël les soldats et les colons qui s'en prennent aux Palestiniens n'est pas une défaillance du système. Il s'agit en réalité d'un élément central d'une politique visant à permettre à la violence de se poursuivre et de s'intensifier. Depuis le 23 octobre, Israël a tué 1100 Palestiniens en Cisjordanie, dont au moins 37 ont été tués par des colons. Parmi les victimes figurent 242 mineurs. Bon nombre de ces meurtres ont été documentés. Un seul Israélien a été mis en examen pour avoir tué des Palestiniens. Et même dans ce cas précis, la mise en examen est intervenue après une pression publique très forte et après une année entière durant laquelle il est resté en liberté et a continué à œuvrer à la création d'avant-postes illégaux.
2: Yair Dvir, le porte-parole de l'ONG B'Tselem, interrogé par Frédéric Misselin.
1: Un changement radical à la tête de la Colombie.
2: Après 4 années de gouvernement de gauche, Gustavo Petro va céder sa place à une figure de la droite dure, Abelardo de la Espriella. Ce vendredi, le nouveau président doit prendre ses fonctions pendant une cérémonie organisée non pas dans la capitale, Bogota, comme c'est l'usage, mais à Cali. Un choix qui, selon le politologue Andrés Davila, illustre bien la volonté de rupture du nouveau dirigeant colombien.
5: Ce qu'Abelardo de la Espriella cherche à démontrer, c'est qu'il ne fait pas partie de la classe politique traditionnelle, que c'est un outsider. C'est ce qu'il a fait tout au long de sa campagne, qui était très différente. Le soir de son élection, son discours a donné lieu à une mise en scène théâtrale, digne d'un chanteur avec les symboles du football et des chants de supporters. Là, on est dans la même logique. Une fois encore, il cherche à prouver qu'il fait les choses différemment, qu'il rompt avec les traditions, les usages, et surtout qu'il n'a rien à voir avec son prédécesseur. Il a également choisi Cali parce que c'est une ville plutôt acquise à Gustavo Petro et où les mobilisations sociales en 2021 ont été très importantes. C'est donc une façon de défier la gauche et le mouvement de Gustavo Petro.
2: Andrés Davila, joint par Marine de la Moissonnière. La cérémonie d'investiture est prévue à 15h, heure locale.
1: RFI 5h07 en temps universel vers une transition au Venezuela.
2: Majorité et opposition ont en tout cas commencé des discussions hier à Caracas sous la houlette des États-Unis. Après cette première réunion, elles ont assuré dans un communiqué rechercher, je cite, une solution politique, pacifique, démocratique et constitutionnelle et s'accorder sur le respect de la souveraineté nationale. Les rencontres doivent se poursuivre jusqu'à mercredi. Dans la capitale argentine, Buenos Aires, une manifestation de l'opposition au président ultralibéral Javier Milei sévèrement réprimée hier. Quelques milliers de personnes s'étaient rassemblées devant le Sénat qui débattait d'un projet de loi sur la propriété privée. À l'appel de partis de gauche, de mouvements sociaux et de syndicats opposés à cette réforme qui entend consolider la propriété privée et offrir un cadre juridique propice aux investisseurs. Selon eux, elle présente un risque de colonisation et de fragmentation du pays.
1: Aux États-Unis, le géant du numérique Meta a sommé de verser près $1 milliard à un État américain.
2: Un juge du Nouveau-Mexique vient d'ordonner à l'entreprise de financer un fonds destiné à réparer des dommages causés aux mineurs. Il a jugé Facebook, Instagram, WhatsApp responsables de troubles à l'ordre public, une première aux États-Unis pour des réseaux sociaux. Un montant décidé hier, plus de $560 millions, qui donc s'ajoute à une autre condamnation en mars et servira à financer des programmes de santé mentale et de prévention. Le juge a aussi imposé de fortes restrictions sur l'accès des mineurs à leur compte.
1: $180 millions, c'est cette fois la somme au cœur d'un bras de fer entre Madagascar et le Fonds monétaire international.
2: Oui, des financements promis par le FMI qui devaient être versés le mois dernier, mais le gel des prix des carburants décidé par les autorités malgaches en avril, qui doivent donc être compensés par l'État qui paye la différence aux entreprises pétrolières, ne plaît pas au FMI. En effet, cela est contraire aux conditions de rigueur budgétaire. Guilhem Fabry, pour surmonter ce blocage, le gouvernement malgache veut démontrer qu'il dispose d'autres leviers pour équilibrer ses finances publiques.
6: La suspension de l'ajustement automatique des prix du carburant à la pompe décidée par les autorités malgaches ne plaît guère au FMI. Avec ce mécanisme, le prix du litre d'essence fluctuait chaque mois en suivant les cours mondiaux sans dépasser une limite de 200 ariars à la hausse comme à la baisse. Pour protéger le consommateur face à la crise au Moyen-Orient, l'État malgache préfère subventionner les sociétés pétrolières. Une décision défendue mercredi par le ministre de l'économie, Erinzat Vramyarisson, face à la presse malgache.
7: Ce n'est pas le moment d'augmenter le prix du carburant, car cela va engendrer de l'inflation. Madagascar ne supportera pas une nouvelle crise sociale ou politique avec un impact à long terme. La relance économique est en marche, nous ne voulons pas l'interrompre et revenir au point de départ.
6: Le ministre met en avant plusieurs leviers pour favoriser l'équilibre des comptes publics.
7: Nous avons expliqué au FMI que nous allions développer l'assiette fiscale et renforcer la lutte contre la corruption qui a miné l'économie malgache. L'argent récolté grâce aux contrôles fiscaux dans les entreprises a presque doublé au premier semestre 2026 par rapport à l'année précédente. C'est un effort de longue haleine. Les acteurs de la corruption ne sont pas des petits poissons, mais des gens influents.
6: Les autorités malgaches ont annoncé maintenir le gel des prix à la pompe jusqu'à la fin de l'année. Elles espèrent tout de même convaincre le FMI promis d'étudier leur dossier lors d'une prochaine réunion fin août. Les 183 millions de dollars, pas encore versés, sont déjà inscrits dans les prévisions budgétaires nationales. Guillaume Fabrion, Tananarive, RFI.
2: En Thaïlande, ce vendredi, une fusillade dans un lycée au nord de la capitale a fait au moins 2 morts et 15 autres blessés, selon des médias locaux qui précisent que le tireur, un adolescent, a été tué.
1: En cyclisme, après la victoire de la Mauricienne Kim Lecourte-Piennard hier sur la 6e étape, c'est le jour J.
2: Les coureuses du Tour de France Femmes vont affronter le Mont Ventoux, ce col mythique du sud-est de la France, et c'est la première fois de l'histoire du Tour féminin. Plus de 21 km d'ascension pour une arrivée à 1910 mètres d'altitude dans un paysage lunaire. Le défi attire chaque année de nombreux amateurs du monde entier. Anne Dufort-Cornillet a rencontré quelques courageux.
8: Bon, tout le monde pas comme ça. Voilà, il faut bien s'entraîner, mais il a fait, c'est super.
9: Chaque été, ils sont des centaines à gravir le Mont Ventoux, comme Dimitri et Clément, venus en famille relever le défi.
10: Moi, je suis content, j'ai réussi mon objectif. Même si j'ai mis du temps, je suis quand même content.
11: C'était quoi vos sensations pendant la montée ?
10: Mal aux cuisses surtout. J'ai pas eu tout regardé le paysage, j'ai juste vu ma roue et le sol.
9: Venir à bout du géant de Provence, au moins une fois, est un accomplissement. Certains tombent sous le charme et ne peuvent plus s'en passer, comme Marie, coureuse amateur, devenue experte locale.
12: C'est ça, je l'ai monté plus de 500 fois. Chaque recoin, chaque pente, j'arrive à gérer les endroits où on peut donner un petit peu plus de force. Voilà, c'est
9: une passionnée, émue à chaque montée.
12: Ça dépend de chaque personne, mais voilà, pour moi c'est une fierté à chaque fois.
9: Surnommé le Mont Chauve, le Ventoux fascine autant qu'il impressionne. Théâtre de duels épiques, mais aussi de tragédies comme le décès du cycliste britannique Tom Simpson en 1967. Son histoire et son sol désertique le rendent unique. L'inscrire au parcours du Tour de France Femmes n'est donc pas anodin. Anne Dufort-Cornillet, au sommet du Ventoux, RFI.
2: Le peloton qui partira à 11h15, temps universel, et commencera l'ascension aux alentours de 14h30. Et pour voir en image ce qui attend les coureuses, rendez-vous sur nos réseaux sociaux. Jour de repos au Maroc avant le début des quarts de finale. Demain samedi, dernières équipes qualifiées hier, le Ghana et le Cameroun après 2-0, 1-1. Les Ghanéennes affrontaient les Maliennes, les Camerounaises, les Capverdiennes. Les deux premiers quarts de finale demain opposeront les Ivoiriennes aux Algériennes, puis les Marocaines aux Sud-Africaines. Et puis la CAF, elle, réaffirme son soutien au patron de la FIFA, Gianni Infantino. Embourbé dans une crise depuis l'échec de son plan d'ouverture de la FIFA à des investisseurs privés.
1: Le journal de Lisa Villy. Merci beaucoup Lisa. On vous retrouve dans 2 heures pour un nouveau point sur l'actualité. En attendant, il est 7h13 ici à Paris.

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1: À tous les auditeurs de Radio Campus Tours, c'était Grand Corps Malade, à bientôt.
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0: et le keuf, il arrive, et ils se prennent la tête une demi-heure sur nous, sur la Turbois. Et le keuf, il arrive, devine ce qu'il ose dire.
1: Bah écoute, je vous laisse filer. Mais cette voiture, elle est louche. Elle est pas claire.
2: Okay.
1: Mais je vous laisse partir quand même, mais faut pas que je vous revoie. Alors du style, la voiture elle est pas claire, mais tu nous laisses partir quand même quoi.
0: Du style, il veut te faire dire que on sait qu'elle est volée, machin merguez. Et que non, c'est pas qu'on n'a pas le temps. Et genre on peut rien faire quoi.
3: Mais
0: elle est 100% la voiture mon grand, c'est une location.

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0: Radio Campus Tour avec ce fond de funk là, je sais pas ce que c'était, mais c'était le son qu'on vient de lancer, Seb. 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
2: Bonjour à toutes et à tous. Vous êtes ici sur les ondes de Radio Campus, la 90.8 FM, à l'émission Les Chemins de Traverse de la Recherche. Nous plongerons ce matin dans l'univers où l'image ne se contente pas d'être vue, mais elle se vit. L'univers où le corps du cinéaste devient acteur de l'image, où la caméra respire, trébuche, s'épuise parfois. Bref, un cinéma qui éprouve physiquement. Il est 10h.

0: Pour en parler, j'ai l'immense plaisir d'être avec Marco Chonsi, doctorant riche recherche création à l'UTISAR en études cinématographiques, qui travaille monsieur sur ce concept intrigant, le corps caméra. Bonjour Marco.
1: Bonjour Guéraoul et merci beaucoup pour l'invitation dans cette émission. Comme tu l'as dit, je suis en effet en thèse de recherche-création grâce au programme REACH, et qui est spécialisé du coup moi dans les études cinématographiques. C'est une thèse qui est dirigée par monsieur Didier Couraud et co-encadrée par Aude Fourel, qui est elle-même cinéaste plasticienne et maître de conférences. Et du coup, je travaille en effet sur le corps filmé au travail, plus particulièrement, donc la chair au travail, et je m'intéresse à filmer le corps des travailleuses et travailleurs tout en travaillant sur le terrain des ouvriers agricoles et des exploitants maraîchers et aussi celui des égoutiers, ceux qui travaillent dans les égouts, parce que je ne connaissais pas ce métier avant de m'intéresser à ce sujet. Voilà.
0: Bienvenue auditeurs et auditrices, installez-vous bien confortablement.

0: D'accord, Michel. Et la notion de corps-caméra converge dans une même poétique de l'incarnation. Dans les deux cas, le corps cesse d'être un simple objet pour devenir sujet et médium, engageant une expérience sensible et politique qui rompt avec la neutralité du regard et affirme une subjectivité vécue. Alors, tout à l'heure, tu disais à lui, corps caméra, et lui qui s'écriait, quoi, corps caméra? Ben, c'est super, ça, on va se régaler aujourd'hui. Alors, ce néologisme, Mako, corps caméra intrigue par sa sonorité et la densité d'image qu'il convoque. Mais avant d'en proposer une définition, alors, il importe de comprendre le cheminement qui a conduit à l'explorer. Alors, raconte-nous comment tu es parvenu à interroger cette expression, on va dire quel contexte, quel événement, quelles pratiques ont orienté ta réflexion. S'agissait-il de replacer cette notion dans un cadre plus large, c'est-à-dire des dispositifs de captation et de surveillance, mais aussi des usages artistiques et politiques qui mettent en tension le corps et la machine?
1: Peut-être que du coup, je vais essayer de retracer mon parcours depuis le mémoire, parce que je pense que ça vient de là en grande partie. J'ai fait un mémoire pour mon master d'études cinématographiques qui avait déjà une démarche de recherche-création à un niveau beaucoup plus réduit, hein, du coup, sur un an. Il y avait quand même un manuscrit et une pratique travaillée de l'image à la fin. Et c'était avec des rushs que j'avais enregistrés pendant une saison agricole que j'avais faite en tant qu'ouvrier bénévole, on va dire, au sein des jardins détaillés, pas loin d'ici d'ailleurs, juste sur le terrain du campus à Saint-Martin-d'Hères. Et du coup, voilà, c'est un truc que j'avais fait parce que j'avais besoin de mettre un peu de mouvement, de me mettre en mouvement pendant mon premier mémoire et de revenir au travail de la terre que j'avais déjà fait avant. Et du coup, voilà, j'ai commencé des expérimentations vidéo sur ce terrain en travaillant dans les gestes du travail que je faisais avec des caméras tout-terrain, si on peut dire, en tout cas légères, numériques, résistantes à l'eau, etc. C'est pas non plus une GoPro, c'est une Handycam. Mais voilà, l'objectif, c'était de sculpter le geste cinématographique en même temps que ceux qui étaient liés au travail. Et donc, la performance de l'acte de filmer rejoint celle qui est demandée par le travail de la terre. Et c'est pendant, du coup, ma soutenance que j'ai rencontré Aude Fourel, qui est maintenant ma co-encadrante. Et on a eu une discussion autour de la création que j'avais produite. Et au départ, c'était surtout dans la volonté de délaisser un certain surplomb vis-à-vis des représentations du travail de la terre et d'avoir une vision beaucoup plus proche, beaucoup plus au ras de la chair et de la terre. Et elle m'a fait découvrir du coup cet ouvrage de Sophie Delpeux qui utilise ce terme de corps caméra d'après les termes utilisés par la philosophe Catherine Perret. Hein, c'est un emprunt d'emprunt. Et elle parle de ce corps caméra en lien avec les arts performatifs. Voilà. Et du coup, elle part des créations qui mêlent l'acte d'enregistrement de la création des images à des mouvements corporels dans les arts performatifs. Il y a plusieurs exemples, dont les Adjunct Dislocations réalisés par Valley Export en 73, où l'artiste s'attachait deux caméras, une à sa poitrine, une dans son dos. Voilà, l'objectif, c'était de faire se correspondre deux points de vue qui, a priori, ne collent jamais. Et il y avait aussi la série de photographies Blinks, réalisée par Vito Acconci en 69, où lui photographiait tous les instants où il cligne des yeux dans la rue, autour de chez lui. Et du coup, voilà, elle part de différents exemples de l'utilisation de la caméra dans les arts performatifs. Et donc, il me semblait que de revenir aux sensations et aux visions des membres du corps qui s'usent dans un travail nécessaire, et d'utiliser justement ces gestes pour filmer, c'était c'est venu comme un truc un peu essentiel, quoi, sur le moment. Voilà.
0: D'accord. Roberto Wyatt, Slow Walking Talk, pour cette transition.

0: Pièce minimaliste explorant une esthétique de la lenteur et de la retenue, Wyatt y déploie une voix fragile, presque mimurée, qui s'articule avec une instrumentation épurée. La chanson donc évoque la marche comme métaphore de l'existence, un déplacement ralenti qui invite à l'introspection et à l'écoute attentive du temps. Par son économie sonore, elle crée donc ainsi un espace de suspension, soulignant la valeur poétique de l'ordinaire et de la dimension existentielle des gestes simples. Nous parlons bien sûr de gestes simples avec Marco Chancis. Alors bien Marco, ce terme, tu ne l'as pas donc inventé, il vient d'un autre champ. Et d'ailleurs tu cites Catherine Perrette et Sophie Delpeux. Et il semble alors qu'à l'origine, le terme concerne la performance artistique. Alors explique-nous comment toi tu le déplaces.
1: Ah, comment je déplace ce terme? Disons que je le replace, ou déplace, oui, dans un cinéma dit documentaire ou du réel. Parce que cette utilisation performative de la caméra, elle a évidemment eu une influence sur beaucoup de films. Et il s'agit par exemple dans des films, ou des instants dans des films, où le corps qui est en train de filmer se fait ressentir à la caméra, à l'image. Et où le corps filmé, pardon, peut se faire sentir aussi. Par exemple, on a... Il y a Raymonde Carrasco, une cinéaste et universitaire, qui a fait plein de fragments vidéo sur les tarahumaras, où on sent vraiment les pierres entrer dans la terre quand il laboure la terre, on sent les mains, on sent les dos qui se courbent. C'est très particulier. On a aussi le cinéaste Robert Gardner, qui a filmé tout un rituel funéraire sur le Gange, où là, c'est vraiment ses mouvements à lui, ses déplacements et ceux des personnes qui filment, qui font le film, en fait. Et d'ailleurs, il n'y a pas de sous-titres, il n'y a pas de voix off, c'est vraiment juste ce qu'on voit et les traces du corps du cinéaste. Et du coup, ça peut aussi aller jusqu'à des réalisations comme celle de Wang Bing, un cinéaste chinois contemporain, où lui, à cause d'un manque de moyens, il a commencé par utiliser une petite handicam de basse qualité pour enregistrer ce qu'il voulait enregistrer. Et ça donne lieu à des images un peu tremblantes qui pourraient rappeler des images amateurs, on va dire. Et voilà, savoir comment on utilise ces moments qui sont dans les films habituels coupés au montage, quoi. Voilà.
0: Et là, on a l'impression que le cinéaste ne cherche pas à effacer donc son corps. Alors, il assume comme étant une partie de l'écriture. Et concrètement, ça, en fait, ça veut dire quoi, filmer avec un corps caméra?
1: Alors, je vais essayer d'être plus précis, même si c'est un peu compliqué. Parce que, en étudiant, on se rend compte qu'il y a plein de... de choses qu'on peut appeler un corps caméra. Il y a d'ailleurs les frères Dardenne qui ont parlé de corps caméra, mais eux, c'était pour désigner le duo, la binomie du preneur de son et du cadreur caméra. Donc voilà, il y a plein d'utilisations, mais dans ce que j'entends moi, c'est vraiment l'acte de filmer par le corps, avec le corps et non plus avec le regard. Ou parfois, carrément, on se détache du retour écran et on se laisse vraiment guider par la performance du corps, de l'acte de filmer, de l'acte de déambuler avec quelqu'un qu'on suit, en l'occurrence pour mon sujet, de l'acte des gestes du travail de la terre. Et du coup, qu'est-ce que voudrait dire filmer par un corps caméra, par cette pratique? Ce serait... à l'inverse, disons, de l'utilisation qui voudrait raconter consciemment quelque chose, une histoire, un film écrit, scénarisé et composé comme il faut. Et du coup, on se dirigerait plus vers des plans sensoriels, des plans de situation, d'événements, de véritables fragments du réel. Voilà.
0: D'accord. Alors, Dis-nous, en fait, avant l'événement du, on va dire, l'avènement du documentaire contemporain, alors quel artiste ont posé, on va dire, les premiers jalons de cette démarche-là?
1: C'est aussi assez compliqué à répondre parce que j'ai pas une connaissance de tous les endroits dans les films et la création des films où on pourrait retrouver ces instants filmés avec le corps. Mais dans mon corpus, en tout cas, on peut repérer des prémices de cette utilisation chez le cinéaste Robert Garner, pardon, que je viens de citer. Où là, on a vraiment un travail rigoureux de l'intuition de l'image. C'est un universitaire, lui d'ailleurs, à la base, qui vient des sciences humaines. Et il s'est très vite intéressé au cinéma documentaire et lui revendiquait un documentaire de création. Donc avec une posture d'auteur et ne pas faire semblant que la caméra, que celui qui filme n'est pas là. Et sinon, peut-être... Pardon, excusez-moi, je bafouille. Mais... Il me semble que j'avais... Oui, j'ai aussi envie, désolé, de parler de Drahomira Vianova, une cinéaste tchèque. Désolé pour la présentation, pour la prononciation. Et plus particulièrement de ses documentaires, notamment un où elle suit un travailleur solitaire en République tchèque qui s'appelle Last of the Clan en 1977. C'est une réalisatrice assez peu connue, malheureusement. Et du coup, il y a vraiment beaucoup de séquences là-dedans où elle suit cette personne sur son territoire en train de travailler. Et voilà, là aussi, on peut avoir des prémices de ce corps caméra.
0: D'accord.

0: David Byrne, Walking Along the River, issu d'un travail expérimental. Ce morceau met en tension voix parlée, texture électronique, influx verbal de Byrne, fragmentaire et quasi méditatif, se juxtaposant à l'univers sonore conçu par Eno, où se mêlent nappes synthétiques et rythmiques discrètes. On y perçoit une réflexion implicite sur la modernité, la perception et la continuité, bien sûr, entre paysage naturel et environnement technologique. Alors, notre très cher Marco, oui. Lorsque tu opposes l'image plutôt lisse à celle éprouvée sur, on va dire sur quel registre conceptuel tu te situes, s'agit-il d'une image marquée par l'expérience, la temporalité ou pas la matérialité du support lui-même, du médium, voilà.
1: Ce serait un peu compliqué de se placer sur un seul de ces registres, étant donné que ces trois concepts, on va dire, j'ai l'impression qu'ils sont toujours en action dans le travail de l'image, en mouvement en tout cas, à des degrés différents aussi. Mais disons que la pratique et la temporalité, donc ce qu'on pourrait appeler la praxis, sont directement liés dans ce travail, étant donné que la répétition des gestes de la création dépend de la répétition des gestes du travail. Et la matérialité est surtout travaillée, par contre, après coup, même si elle dépend aussi beaucoup du tournage et des incidents, des aberrations qui peuvent apparaître pendant le tournage, de la surexposition, sous-exposition, et ainsi de suite. Ce serait aussi ce qui caractériserait cette pratique, ce serait peut-être aussi la focalisation sur une sorte de travail de la relation avec d'autres manières d'exister et du coup de résister aussi à quelque chose d'écrasant avec ce genre de travail, en l'occurrence. Et voilà.
0: Quand le corps, on va dire, du cinéaste vacille, alors cette instabilité se percute sur l'image et quand sa respiration devient, on va dire, audible, elle s'impose alors dans la bande son. Alors, une telle interaction ne redéfinit-elle pas notre perception du réel filmique?
1: Alors là aussi, le réel filmique, c'est c'est très complexe pour moi. En tout cas, je dirais que c'est un cinéma qui ne fait pas semblant d'être réel, justement, en s'effaçant derrière des plans qui mimeraient une réalité autre. Il est entièrement dedans et décentré d'un regard qui serait unique, celui de l'auteur, du créateur avec un grand C. Et du coup, il va tirer parti plutôt de l'aspect fragmentaire des séquences vidéo. Il enregistre les incidents, il garde les dysfonctionnements autant corporels que des images enregistrées. C'est un peu comme un tournage qui sort de ses gonds. Et du coup, il s'agirait plutôt de ramener le spectateur à un état de perception plutôt que d'observation, dans le sens où il s'agirait de le faire sentir quelque chose, une situation, une usure corporelle en l'occurrence, lorsqu'il regarde l'image, et de le faire rapprocher d'un état de sensation pour être pleinement avec le corps qui est filmé et celui qui filme aussi. On pourrait aussi parler d'une image affectée, d'ailleurs. Voilà.
0: D'accord. Cette fragilité de l'image qui se manifeste par son vacillement, alors, ne traduit-elle pas, on va dire, autant une orientation éthique qu'un choix esthétique?
1: Je pense que c'est plutôt le résultat direct des conditions de travail, hein, pour rester très concret, et des résultats aussi des conditions de la création, surtout lorsqu'il y a tournage sur des lieux aussi particuliers. Et par exemple, le cinéaste Wang Bing, dont j'ai parlé tout à l'heure, il est allé tourner un film, son premier film, un long métrage de 9 heures, dans des usines sidérurgiques en Chine, qui était en train de disparaître, hein. Tous les ouvriers allaient se retrouver sans emploi. Voilà, c'était un moment très très compliqué pour eux. Et du coup, sur ce terrain, évidemment, cette fragilité de l'image, c'est un choix avant tout de ressources budgétaires, liées à des ressources budgétaires. C'est-à-dire qu'il n'avait aucun argent pour le faire, donc c'était avec sa petite handycam. C'était clandestinement aussi, sans autorisation officielle. Donc là, je crois qu'il n'est plus autorisé à rentrer sur le territoire chinois. Et du coup, le choix esthétique se fait un peu chemin faisant. Au fur et à mesure où il filme, une fois qu'il a les matériaux, qu'est-ce qu'il va faire avec, au montage en fait. Je pense que s'il y a une articulation à trouver entre ces deux, dans cette pratique, c'est plutôt au moment du montage, même si les deux sont liés.
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0: Mourir. Ah, ça, je connais pas ce que c'est. Ce cœur-là. Ah, et il part sur mourir.
1: Putain.
0: Mourir, ça, c'est tout un fondu enchaîné comme ça. Mourir pour un instant. Ah, c'est impressionnant. Hein.
2: Alors Marco, parle-nous un peu de cette chanson qui t'a inspiré pendant ton enquête, Jean-Rouille de Le Forestier.
1: C'est en fait un extrait de mes rushs où du coup je suis un paysan résistant, on va l'appeler comme ça, sur le territoire des Pyrénées-Orientales. Donc territoire très compliqué sur tous les points, on va dire. Et du coup, voilà, ça fait un an que je suis avec lui. Et c'est une rencontre qui vraiment répond à pas mal de mes questionnements sur cette thèse de recherche-création. Mmh. Et du coup, là, ce qu'on vient d'écouter, c'était un échange pendant une pause de travail où on se fait écouter des musiques parce qu'il aime bien... se faire partager des musiques, quoi. Enfin, c'est un geste quotidien, voilà.
2: Super. Alors, on va revenir un peu à ce beau thème de Coq-à-Mira que nous sommes en train de disséquer ensemble. Alors, quel cinéaste aujourd'hui, on va dire, pour toi, incarne cette démarche-là?
1: Alors, j'ai déjà un peu parlé de Wong Bing, donc sans surprise, je le glisserai là-dedans. D'autant plus que, à l'inverse de plans qui tremblent, qui sont en mouvement, qui enregistrent des maladresses, on va dire, on peut aussi y voir un travail beaucoup plus fixe, mais qui se toujours dans une même réflexion de comment on retire un fragment de réel qui va pouvoir importer en tant que trace qui peut devenir une réelle trace historique de ce qui est en train de se passer dans son pays. Pardon. Et du coup, par exemple, il a réalisé un film de 3 heures où c'est seulement un plan face caméra d'une femme qui témoigne de ce qu'elle a vécu dans les camps de travail en Chine, de la perte de son mari, et voilà, c'est son histoire pendant 3 heures. On est face à elle, comme lui est face à elle, et il nous remet face à ce témoignage. Donc voilà, c'est assez troublant. Il y a aussi peut-être des réalisations de Verena Paravel et Lucien Castin-Taylor, un couple de cinéastes contemporains qui viennent aussi de l'anthropologie, me semble. Et ils ont réalisé notamment le film Léviathan, un documentaire sur un chalutier, sur des chalutiers, sur la baie ouest. Est, pardon, des États-Unis. Le port qui figure dans Moby Dick, je crois d'ailleurs, l'œuvre de Melville. Et voilà, ils ont réalisé ce film et en gros, ils sont venus avec des GoPro sur le bateau. Et là, par contre, ils avaient un temps donné du matériel donné par leur laboratoire. Et du coup, ils ont vraiment pensé à un dispositif pour accrocher les GoPro aux chaînes, aux bras des travailleurs, dans les bacs de récupération de poissons. Et c'est tout un système un peu clos comme ça, mais qui est vraiment ce qu'on peut appeler du corps caméra, tel qu'on en parle depuis le début. Voilà.
2: D'accord. D'accord. Alors, comment, on va dire, la corporité du cinéaste dans l'œuvre de Wong Bing, que tu as cité tout à l'heure, participe-t-elle à la mise en forme du dispositif et de la production du sens?
1: En gros, sa manière de se positionner et de positionner sa caméra a toujours une incidence sur les images, ça c'est évident, et sur le sens que l'image, ça c'est évident, et sur le sens qu'on peut percevoir, nous, en tant que spectateurs. Que

0: qui se remet dans la posture assise du cinéaste, et qui du coup est juste un simple plan de cette femme qui raconte sa vie, va en quelque sorte vers une image qui fait preuve, qui fait trace d'une histoire qu'il est en train de sauvegarder, de la Chine, qui peut-être est très peu explorée sur le territoire chinois. Voilà, je ne sais pas si j'ai répondu exactement à la question, mais...
1: alors, le concept, on va dire le concept anthropologique d'être affecté, de jeune Favrette Saada, que tu évoquais, alors, semble renvoyer à une modalité, on va dire, particulière d'engagement corporel et perceptif. Alors, dis-nous un peu comment se manifeste, on va dire, cette résonance dans les pratiques que tu analyses.
0: En fait, cette notion, j'en parle en lien avec une image affectée, dont j'ai parlé un peu plus avant, mais cet être affecté dont parle Jeanne Favre-Sada, dans la pratique, c'est presque comme un mode d'emploi, pardon, pour enregistrer les images qu'il faudrait, en fait, pour des êtres avec qui on crée des relations et pour des territoires qu'on veut faire résister. Il s'agit plutôt, du coup, de se rendre vulnérable le plus longtemps possible et de laisser le territoire et, du coup, ceux qu'on accompagne nous affecter directement en retour. Et c'est vraiment à l'inverse du surplomb, d'un regard unique à distance, encore une fois. Pour les cinéastes, ce serait en quelque sorte apprendre à cultiver cet état limite entre épuisement et perte de conscience de son propre sujet, de son idée cinématographique. On ne pense plus, du coup, à la composition des plans avec notre tête, on va dire, mais avec nos sensations. Voire on n'y pense plus du tout, hein, quitte à filmer en travers, au ras du sol, de la terre. Voilà.
1: On voit un tunnel, là il y aurait une serre qui travaille à l'abri du vent. Il pleut pas grave, tu bouffes tout la serre. Le bassin d'eau chaude est à côté puisque c'est le chaud. La serre. Là par contre il y a cette lumière à récupérer là. J'arrive jamais à me rappeler du nom de la plante. C'est le flambeau là.

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Oh, pas tôt les deux là. On parle. Tu enfanteras dans la douleur, disait l'autre. Putain, tu enfanteras dans la douleur, salaud! Oh la vache, le dos! Et ça monte, hein! Voilà. Et c'est puissant, hein!

0: Alors, Marco, c'est tout extrait sonore sur H, c'est bien sûr ta création. Parle-nous un peu.
1: Oui, cet extrait j'apprécie, c'est justement ce fameux paysan qui est en train de s'arracher le dos, on va dire ça comme ça, pour travailler les semis à l'abri du vent, d'un vent d'Espagne qui d'habitude amène le feu aussi quand c'est très sec. Et du coup, voilà, on l'entend lui et moi derrière qui l'aident, même si j'essaye d'être silencieux. Pour s'occuper des semis. Et du coup, je crois qu'on est en mars, par là. Voilà.
0: Alors, je serais juste tenté de te demander tout de suite, alors, filmer avec le corps, est-ce un acte politique?
1: Alors, pour me rassurer, je serais tenté de répondre oui. Mais un acte politique, disons que quand on filme et quand on fait ces images, concrètement, ça change rien à la condition de ce qu'on filme. Peut-être après, une fois qu'elles sont diffusées, qu'elles sont produites en objet terminé, on va dire, en tant que film ou vidéo d'installation, peut-être que là, ça peut constituer un acte politique en fonction de où elles sont projetées, par quels organismes, pour qui, quel public. Mais voilà, tout ça, c'est des questions qu'il faut évidemment se poser. Mais tourner des images avec un corps caméra, ça n'arrête rien aux événements qu'on peut filmer. C'est un acte politique aussi dans le sens où du coup on enregistre la trace envers et contre tout, envers et contre toute condition ou tout environnement. Donc oui, dans le sens d'une trace de témoignage, d'une image de la preuve. Ça pourrait être un acte politique.
0: La question du temps et on va dire de la relation si intime semble constituer un axe central de ta réflexion. Alors, en quoi ces paramètres structurent-ils, on va dire, la spécificité de ces pratiques-là?
1: Alors, c'est évident que on fait pas les mêmes images après avoir passé un an avec la même personne que si on la voit de manière très dispersée dans le temps. Moi, j'ai expérimenté un peu les deux justement avec les égoutiers et avec du coup le paysan résistant dans les Pyrénées. Je me retrouve pas du tout avec le même résultat, ce qui est normal, et du coup. Ça aussi, ça dit quelque chose de la création finale. Et par exemple, avec les égoutiers, on va être sur des images qui écrasent beaucoup plus les corps, parce que très condensées dans le temps. Et sur les images avec Henri, par contre, ça s'élargit beaucoup plus, et on accède à des images beaucoup plus en défense de ce qu'il est en train de faire, et pas pour dénoncer une condition.
2: Ok. Il a quand même, quand il fait le truc, comme il a travaillé à l'eau, qu'il est très pointu, il a mis un tuyau qui va de là à là, hein, en réserve, au cas où quelqu'un ait besoin du système d'irrigation. À y être, tu y es sur le mur et tu finis comme il faut. Donc là, tu vois, tu as eu un trou. Là, quand tu ouvres ici, toute l'eau va tomber là, et elle va filer vers là-bas. Donc il y a un peu de sable entre là et là-bas. Mais pas trop. Mais là, de mémoire, tu vois, il y a un tube. Là, ici, tu vois, j'amène dedans. Il y a de la terre au départ. Après, il doit y avoir des racines qui ont remonté, puisqu'il est bouché de terre. Mais avec l'orientation, là, tu vois qu'il est là. Tac, il est là. Il suffit de péter là-dessous, et tu tombes sur le tuyau. Tu ramones, et tu as un accès pour avoir la flotte là. Très intéressant, ça. Un tuyau discret, noir. Enterré, et tu mets l'eau là-bas. Oula, il y a un souci là-bas. Il y a un souci là-bas. Comment elle était cette bombe?
1: Voilà.
2: Non? Il est plus haut, il y a un souci.

0: Je me rappelle pas.
1: Ce qu'on vient d'entendre, c'est le paysan résistant et moi qui travaillons sur son circuit hydraulique, circuit des eaux, dont il s'occupe pour faire circuler correctement l'eau sur son territoire, à côté de son vrai travail. Et voilà, c'est évidemment un territoire touché de plein fouet par la sécheresse. Donc c'est devenu la majorité de son travail, en fait. Il ne travaille plus tellement la terre. Voilà.
2: Alors, lorsque tu parles de résistance par la collaboration, à quel mécanisme en concret et à quelle configuration, on va dire, relationnelle penses-tu dans la pratique documentaire ?
1: Il y en a plein de formes, mais je vais peut-être donner un exemple concret, celui des groupes Medvedkin, qui se sont formés en France pendant les luttes ouvrières à Sochaux et à Besançon à la fin des années 60, début des années 70, contre le système des usines Peugeot et Rodia-Seta à l'époque, donc avec l'arrivée du taylorisme, la mécanisation des corps, etc. etc. Et en fait, là, ce qui s'est passé, c'est que il y a eu une création d'un centre culturel populaire à Palente, qui a été créé par les ouvriers eux-mêmes. Et c'est de eux qu'est venue l'idée, justement, d'inviter des cinéastes pour projeter leurs films. Et de là, c'est créé une envie de eux-mêmes prendre les outils cinématographiques pour créer leurs propres films. Et ces films-là sont directement liés, du coup, à la lutte, aux revendications qu'ils avaient à l'époque, et à leur vie, à leurs conditions. Donc voilà, ça, c'est un exemple de collaboration très concret. Et sinon, il y a aussi beaucoup d'autrices et d'auteurs qui travaillent sur les questions des cinémas politiques en collaboration, et notamment une Nicole Brenez, qui, elle, a sorti deux premiers tomes de ce qu'elle appelle les pages arrachées à l'histoire du cinéma. Et donc voilà, elle fait une sorte de sommaire de tous les fronts de lutte sur lesquels agissent le cinéma, avec les luttes. Et il y a aussi peut-être des écrits de Robert Bonamy, Cinéma en commun et Cinéma réfractaire, où là aussi on a pas mal d'écrits sur des films qui ne sont plus diffusés, peu diffusés, qui sont faits en dehors des gros circuits et pour défendre des moyens de résister.
2: Alors, nous tirons allègrement vers la fin de cette émission. Alors, Marco, une dernière question. Alors, si tu devrais formuler en une proposition unique ce que le concept de corps caméra reconfigure dans notre rapport perceptif et cognitif au monde, quelle serait-elle ?
1: Vaste question. je vais peut-être y répondre de manière détournée, désolé, parce que c'est un peu compliqué comme ça. Mais du coup, j'y répondrai en me demandant ce qui rejoint les différentes pratiques dont on a parlé jusqu'ici.
2: Oui.
1: Et peut-être que le centre de leur importance et de ce pourquoi elles existent, c'est la nécessité de lutter avec son corps tout entier, aux côtés de celles et ceux qui n'ont ni le temps ni la capacité d'enregistrer leurs propres usures et résistances, et de aussi aller ressentir dans sa chair les conditions de celles et ceux qu'on filme, voire être travailleurs de la terre, dans mon cas... carrément. Voilà. Et du coup, si je peux introduire le dernier choix musical, peut-être.
2: Oui, on va le laisser tout à la fin.
1: D'accord.
2: On va te dire un grand merci à toi. Oui. Voilà, pour ce partage riche et passionnant. Alors, nous nous retrouverons donc en novembre pour une nouvelle aventure avec toi encore, la question 6. Voilà, merci également à toutes et à tous qui nous écoutaient. Et bien sûr, rendez-vous très prochainement dans les chemins de traverse de la recherche, ici même, sur la même fréquence, Radio Campus, la 90.8 FM. Louis.

Je prends la parole 2 secondes pour vous parler un tout petit peu de ce qu'on est en train d'entendre. C'est un chanteur qui s'appelle Victor Jara, un musicien aussi, qui est chilien et qui a été réprimé par le régime de l'époque en se faisant couper les mains pour qu'il ne joue plus jamais de la guitare et ne fasse plus de musique. Et du coup, voilà, c'est une musique qu'un des réalisateurs des groupes Medvedkin a beaucoup écouté pendant un de ses voyages au Chili. Voilà.

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Bonsoir chers auditeurices, bienvenue dans ce sixième épisode de Sound Power, votre émission mensuelle musicale et de société sur Radio Campus Paris. Aujourd'hui, nous débutons le premier épisode sur deux sur Détroit, dédié à l'histoire ouvrière et musicale noire de la ville. Au programme ce soir, en première partie d'émission, nous partons donc découvrir Détroit en musique, de l'instauration de la cité automobile au début du XXe siècle jusqu'aux années 70. En deuxième partie pour l'interview, nous aurons avec nous Pierre Eville, critique musical et auteur du livre Détroit Sampler, 100 ans de musique dans la Motor City. Il nous parlera du label Motown et de l'évolution de la musique dans les années 60-70, marquée par la défense des droits civiques et le Black Power. Nous accueillerons également Olivier Maheo, historien spécialisé dans les mouvements afro-américains. Il nous racontera notamment les luttes des ouvriers noirs de Détroit dans les années 60. Détroit a été bercé par les musiques de Donald Byrd, John Lee Hooker, Aretha Franklin, Marvin Gaye, Stevie Wonder, George Clinton, Diana Ross et les Supremes, Alice Cooper, MC5, Iggy Pop, White Stripes, Jeff Mills, Eminem et j'en passe. Mais le premier son de Détroit, c'est celui du bruit répétitif, du claquement de la tôle, des mécaniques, c'est le son de l'usine. Tout commença fin 19e siècle dans les garages où des bricoleurs assemblaient pièce par pièce des engins. En 1903, l'usine Ford s'implanta et appliqua le travail à la chaîne. Rejoint par la suite par General Motors and Chrysler Corporation, elles formèrent à elles trois les Big Three. Alors pourquoi tant d'artistes aux genres si différents ont vu le jour à Détroit, la Motor City, ville industrielle, polluée et victime à travers les siècles des tensions raciales? Eh bien, selon le poète Michael Lynn Libler, c'est justement ce contexte d'une ville sans lendemain qui poussa les artistes à se réinventer. Dans le quartier de Hastings Street, la musique fut aussi une échappatoire pour le travail à la chaîne. Jolie Carter travaillait le jour à Ford Rouge et chantait le week-end. On écoute Please Mr. Foreman qui raconte le quotidien ouvrier de Jolie Carter.

Seconde guerre mondiale éclata et Détroit sortit de ses usines des chars d'assaut en recherche de main-d'œuvre. Noirs et blancs migraient du sud vers Détroit. Mais alors les tensions raciales s'intensifièrent. Le 20 juin 1943 émergea au parc de l'île de Belle-Île des affrontements entre jeunes noirs et blancs. De rumeur en rumeur, ce fut l'escalade des violences jusqu'au 22 juin avec 44 morts et 433 blessés. Les jeunes blancs voulaient conserver leur position socio-économique mise en concurrence avec l'arrivée des noirs. Les noirs contestèrent la ségrégation qu'ils subissaient.

0: C'était Love is Like a Heat Wave des Supremes, les ambassadrices du son Motown, Sound of Young America. La Motown, à ses débuts, c'était des histoires de cœur d'adolescents. Tout débuta avec Berry Gordy Jr., compositeur, producteur et chasseur de talent. À 29 ans et ses $800 en poche, puisés dans la banque familiale car personne ne voulait lui prêter de l'argent, il fonda le label Tamla Records, puis Motown en 1959. Premier succès, Come To Me avec Marv Johnson. Il installa les studios et les bureaux au 2648 West Grand Boulevard avec pour devanture Hitsville, USA. L'aventure ne faisait que commencer.
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0: 1967, au soir, joué dans un bar « I Wanna Testify » des Parliaments. Un groupe d'anciens garçons coiffeurs du New Jersey arrivaient dans le Michigan pour faire leur carrière musicale avec la Motown. L'heure était à la fête. Plus d'une centaine de personnes célébraient le retour de deux soldats noirs de la guerre du Vietnam. Mais l'allure de la soirée changea lorsque la police effectua une intervention dans ce Blind Pig pour prendre en flagrant délit la vente d'alcool. 85 personnes du bar furent arrêtées et sorties dehors dans la rue. La foule se rassembla autour d'eux et tout s'accéléra. Pillage et violence durèrent 6 jours. On dirait Berlin en 1945, déclara le maire de la ville, Jerome Cavanagh. Il se résolut à déclarer l'état d'urgence et appeler le gouverneur républicain de l'état du Michigan, puis la garde nationale. De cet épisode, il y eut 43 morts et 1189 blessés. On écoute Ain't It Fair du groupe The Roots et Bilal, tiré de la BO du film Detroit de Catherine Bigelow, qui retrace la tuerie au motel Alger en 1967.
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1: Après 1967, le label Motown, sorti des paillettes, ont dénoncé la guerre du Vietnam avec la chanson War d'Edwin Starr qu'on vient d'écouter. Il n'y a pas que le racisme qui tua à Détroit. La pollution ôta la vie de ses habitants. À seulement 30 miles de Détroit, en 1966, une catastrophe nucléaire faillit survenir à la centrale Enrico Fermi. Gil Scott Heron remémora cet épisode dans la chanson We Almost Lost Detroit. Il invoqua Karen Sickwood, activiste qui alerta sur les dangers du nucléaire. On clôture la première partie d'émission avec We Almost Lost Detroit de Gil Scott-Heron et Brian Jackson.

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1: Vous êtes toujours sur Radio Campus Paris et pour notre interview, nous recevons aujourd'hui Pierre Evil, bonsoir.
2: Bonsoir.
1: Merci d'être ici. Vous êtes critique musicale et auteur du livre Détroit Sampler, 100 ans de musique dans la Motor City aux éditions Le Mot et le Reste. Avec nous est présent ce soir également Olivier Maéo, bonsoir.
3: Bonsoir.
1: Vous êtes historien spécialisé dans les mouvements noirs des États-Unis et vous avez écrit notamment un article « Le Black Power à l'usine, la Ligue des ouvriers révolutionnaires noirs Détroit, 1968-1970 », publié en 2023. Alors pour planter un peu le décor, Détroit est devenue la cité automobile du monde à partir de 1900 en produisant un petit bout du rêve américain. La ville est située au nord des États-Unis, proche du Canada, et fut une destination pour les Noirs américains fuyant les États du Sud. Néanmoins, dans cette ville, la ségrégation sévit. Olivier Maéo, est-ce que vous pouvez nous dire comment cette ségrégation se concrétisa après la Seconde Guerre mondiale ?
3: Voilà. Merci Baya Brico pour cette invitation et cette soirée et cette magnifique playlist. Alors oui, bien sûr, on a souvent l'idée que la ségrégation, c'était les États anciennement esclavagistes et le Sud, mais en réalité, les grandes villes du Nord, bien sûr, avec le développement des ghettos à partir de 1900-1910, ont mis en place une ségrégation qui prenait différentes formes. La principale était ce qu'on appelait les restrictive covenants, c'est-à-dire des accords de... Dans la construction de nouveaux quartiers, des accords qui déterminaient que tous les résidents, les résidents ne vendraient jamais leur logement à un noir américain. En fait, voilà. Ça, c'était une des formes que ça prenait. L'autre était en fait ce qu'on appelait redlining, c'est-à-dire la détermination de quartiers. Sur lesquels les fonds fédéraux devaient et les fonds fédéraux qui soutenaient des crédits devaient être accordés prioritairement. Et en fait, ce processus de redlining, il allait déterminer que certains quartiers allaient recevoir, en fait, à partir des années 30 et jusqu'aux années 50, allaient recevoir prioritairement, en fait, une population africaine-américaine et d'autres non. Alors ensuite, Ça, c'est du côté juridique. Ensuite, l'autre phénomène, surtout, ça a été ce qu'on a appelé la white flight, hein, la fuite des Blancs. C'est-à-dire qu'à partir des années 1920-1930, Détroit reçoit de plus en plus d'Africains américains qui viennent pour y travailler. Hein, et il se sert dans des quartiers extrêmement... à la superficie extrêmement restreinte dans le centre, dans Détroit, downtown. Mais les Blancs, eux, s'enfuient, entre guillemets, vers les banlieues. Voilà.
1: Et puis, il y a aussi dans les usines, les pratiques ségrégatives sur les emplois. Est-ce que vous pouvez nous en parler un peu ?
3: Alors, oui, bien sûr. Alors, en réalité, sur les trois groupes, GM, Chrysler et Ford, seul Ford avait comme politique de réellement embaucher une main-d'œuvre africaine-américaine. Mmh. Il devait représenter environ 10 000 salariés en 1945. Les deux autres, GM et Chrysler, aussitôt la Seconde Guerre mondiale terminée, se sont empressés de licencier l'essentiel de leurs ouvriers noirs. Voilà. Et la plupart de ces emplois, en fait, étaient dans les secteurs les plus difficiles de ces usines, hein, c'est-à-dire souvent la forge, foundry, c'est là où les chaleurs de 70 degrés, etc., rendaient le travail extrêmement pénible, et c'était malheureusement souvent l'emploi réservé aux Nord-Américains.
1: Et à cette époque, des groupes radicaux existaient justement pour contester les conditions de travail ?
3: Alors déjà, il faudrait peut-être commencer par le fait que les syndicats, l'UAW, qui s'est développé dans les années 30, est devenu une force, hein, dans la ville, avec notamment les grandes grèves en 37, etc. Et ça a été un combat contre la ségrégation qui fait qu'on peut dire qu'il y a eu un syndicalisme des droits civiques, un civil rights unionism, à partir des années 30-40. Ensuite, après 45, le rôle de l'UAW est beaucoup plus ambigu, hein, du fait essentiellement du maccartisme et du choix de l'UAW de s'en prendre en fait à tous les leaders qui étaient des gens liés au Parti communiste américain, qui sont menacés pour chasser, y compris par les directions syndicales.
1: Et du coup, il y a une espèce d'alliance qui se crée un peu entre, à la fin en tout cas, entre l'usine et ce syndicat UAW. Sur, par exemple, le fait qu'il y a en fait un peu une division du travail entre l'usine va gérer le travail justement et les syndicats.
3: En effet, il y avait une forme de co-gestion raciale qui faisait que les représentants syndicaux étaient en fait très clairement des espèces de tampons entre la colère contre les discriminations et la direction, quoi. C'était voilà. Ensuite, au sein de l'UAW, s'est aussi développé un groupe de syndicalistes noirs qui s'appelait le Trade Union Leadership Council, le TULC, mais qui avait quand même 9000 membres. Mais leur rôle, en fait, se limitait surtout à promouvoir des postes pour leurs membres, hein, en tant que représentants syndicaux, etc.
1: Oui, parce que juste un exemple, par exemple, de cet accord, cette alliance, c'est par exemple la firme prélevait directement la cotisation syndicale sur les fiches de paye. Et donc, si les ouvriers voulaient contester, n'étaient pas contents du syndicat, bah, ils ne pouvaient pas le faire.
3: Mais alors, ce système-là, c'était le système commun à l'ensemble des États marqués par le mouvement syndical. Hein. C'était pas c'est pas une originalité. Hein. Mm-hmm. En fait, avoir un contrat, c'est avoir avoir un contrat avec son employeur. C'est avoir aux États-Unis, c'est avoir un contrat à travers le syndicat. Mm-hmm. Ou alors, vous êtes dans les États non syndicalisés, free state. Et là, c'est complètement autre chose.
1: Et parler donc du monde ouvrier et de la musique ensemble, pour moi, ça a du sens parce que ces deux mondes, en fait, ne sont jamais très loin. À Détroit, le fondateur du label Motown, Berry Gordy, avait travaillé dans la fonderie de Ford pour extraire les boulons et les écrous des moules d'acier. Son collaborateur, vice-président de la Motown, Barney Hales, en charge des ventes, lui déplaçait les ailes de voitures encore chaudes chez Dodge. Et en 1959, une autre usine vit le jour à Détroit. Non pas dans l'automobile, mais dans la musique. Et ce fut la naissance de Motown. Est-ce que, Pierre-Yves, vous pouvez nous expliquer comment Berry Gordy a construit le label en réelle usine à hit ?
2: Alors, c'est une histoire très intéressante, Motown, parce que ils commencent comme le Shein de la pop, c'est-à-dire qu'ils n'ont pas beaucoup d'argent et ils copient tous les styles. Et quand on regarde la discographie de Motown des tout premiers, des toutes premières années, on a un reflet du hit parade de l'époque, mais avec un mois ou deux mois d'écart et des artistes qui copient tous les styles à la mode, le twist, etc. Il va essayer de se diversifier, faire de la country. Il a quand même, lui, une vision. Une vision, il veut rapprocher les jeunesses noires et blanches dont il voit le potentiel commercial. Et il a ce qu'il faut savoir, c'est que c'est un entrepreneur, mais c'est aussi un artiste. Il a écrit des chansons, notamment pour la plus grande star de Détroit à la fin des années 50, Jackie Wilson, qui est un immense artiste à la fois sur le plan de la musique, mais aussi sur le plan de la présence scénique. Il est très athlétique, il fait quasiment des cascades. Quand il chante, il va beaucoup marquer James Brown. Et l'un de ceux qui écrit ses chansons, c'est Berry Gordy. Et donc, il va injecter ce talent qu'il a pour écrire des chansons pop. Il va aussi avoir un très grand talent pour repérer les gens qui sont plus talentueux que lui. Et donc, mm-hmm. il va faire venir à Motown non seulement des chanteurs et des chanteuses, mais aussi des artistes, enfin des musiciens extrêmement bons, des musiciens de jazz à qui il va faire jouer de la musique pop. Et des songwriters. Le premier, c'est Smokey Robinson, qui est vraiment celui qui va faire rentrer Motown dans la pop respectable, pas la copie, mais l'invention. Et il va trouver la recette du succès quand il va s'appuyer sur un trio de songwriters, Holland, Dozier, Holland.

0: ce que va être le hit parade américain jusque dans les années 67-68.
1: Et puis, il y a vraiment l'application un peu du Fordisme à la musique, où il y a une division du travail entre les songwriters, les compositeurs, et il y a aussi un des exemples un peu, on peut dire, ce phénomène d'usine à hit, c'est les ambassadrices de la Motown, Diana Ross et les Supremes. Est-ce que vous pouvez nous dire comment ces stars étaient en fait ultra marketées, leur image était calculée?
0: Oui, oui. Alors, pour continuer à filer la métaphore de l'usine automobile, Motown construisait des châssis. Et ils utilisaient le même châssis pour plusieurs modèles, comme on le fait dans les usines aujourd'hui. Et l'exemple typique de ça, c'est la chanson qu'on a écoutée au début, Heat Wave. Mm-hmm. La version qu'on a entendue, c'est la version des Supremes de 1967. Ouais. Heat Wave, c'est en fait un hit de Martha and the Vandellas. Ouais. Et ce qui est intéressant, c'est un peu ironique, et je pense que Martha Reeves ne vous portera pas dans son cœur, parce que les Supremes, c'est elles qui ont effacer Martha Reeves and the Vandellas en devenant des superstars. Et elles sont devenues des superstars parce qu'elles avaient du talent, mais aussi parce que Berry Gordy a façonné ce groupe. Donc, dans les différents ateliers de Motown, il y avait aussi un atelier de maintien qui était dirigé par une femme à la poigne de fer et qui a appris à ces gamines des HLM de Détroit à bien se tenir, à porter les talons, les robes de soirée, à apparaître comme les femmes les plus sophistiquées d'Amérique, ce qu'elles projetaient comme image dans les shows télévisés de Motown dans les années 66-67. Et le moteur de tout ça, c'est la musique de Holland, d'Ozzy Holland, des hits qui sont des hits qui reprennent les caractéristiques des chansons pop d'aujourd'hui. Elles étaient conçues pour la radio, et notamment une des caractéristiques des chansons Holland, d'Ozzy Holland, c'est que le refrain est au début. C'est-à-dire la première chose qu'on entend, c'est Baby Love ou le refrain. Et ça, quand on est dans sa radio, enfin dans sa voiture avec l'autoradio, tout de suite ça capte l'attention de l'auditeur, hein. L'économie de l'attention, ça date pas des réseaux sociaux, ils ont développé ça de façon artisanale à Motown, et les Supremes ont eu les meilleurs morceaux de Holland, d'Ozzy Holland, et sont devenus des stars immenses qui avaient, comme je le disais tout à l'heure, leur show à la télé. Et ça, c'est extraordinaire d'imaginer qu'en quelques années, un entrepreneur noir, avec uniquement des capitaux noirs, arrive jusque dans le living room des Américains, dans toute l'Amérique, par l'étrange lucarne, entre guillemets, la télévision des grands networks.
1: Alors, peut-être pour me réconcilier avec Martha Reeves, on va faire une pause musicale et on va l'écouter avec le morceau Dancing on the Streets, donc de Martha Reeves et de Vandellas. Est-ce que Pierre-Yves, vous pouvez nous dire quelques mots sur ce morceau qui eut un nouvel écho avec la Grande Rébellion de 1967?
0: Oui, donc c'est un morceau de 64, c'est un peu après Heatwave, donc Martha and the Vandellas était devenu un groupe à la mode, et elle chante ce morceau qui est un pur morceau d'invitation à la danse avec la litanie des villes américaines dans lesquelles on danse sur la musique de Motown. Donc c'est un morceau parfaitement innocent, inoffensif, très efficace sur le plan de la production. Là, on est vraiment dans les années où la mécanique Motown fonctionne de la façon la plus efficace. Mais ça veut dire aussi que la musique populaire dans cette chanson-là se met en scène en prenant la rue. Et prendre dans la rue. C'est ce que font les populations afrodescendantes à partir de 64-65. 64 à Harlem, 65
1: à
0: Watts et 67 à Détroit. Quand le soulèvement se déclenche à Détroit en 1967, Martha Reeves est sur scène au Fox Theater et elle chante cette chanson-là.

0: Et y a un lien qui se fait dans l'esprit des gens entre cette exaltation de la reprise joyeuse de la rue et les images de pillage, etc. Les situationnistes ont écrit un texte fameux sur les émeutes de Watts où ils en font une espèce de bacchanal révolutionnaire et on projette cette vision révolutionnaire politique sur un titre innocent, mais c'est souvent le cas dans la musique populaire que des chansons qui n'ont pas été écrites avec une intention politique.
1: On retrouve juste après une pause musicale, on écoute Dancing in the Streets de Martha Reeves et de Vandellas.

0: C'était Dancing in the Streets, The Martyrs and The Vandellas. Vous êtes toujours sur Radio Campus Paris en présence de Pierre Eville et Olivier Maheo. Alors, on parlait de la grande rébellion de 1967. Il y a un peu un choc qui se fait chez les ouvriers qui prennent conscience que leur véritable force se trouve sur le lieu de production. C'est ce que Général Baker, un ouvrier militant, dit. Olivier Maheo, est-ce que vous pouvez nous dire comment, après 1967, les ouvriers noirs s'organisent ?
1: Oui, alors, bien sûr, le résultat des émeutes, ça a été aussi une forme de libération, y compris dans les entreprises, y compris à Ford. Hein, et donc, des petits groupes, dont celui... auquel vous faites allusion, de General Baker. General Baker, c'est vraiment... General, c'est son prénom, hein, c'est pas un surnom. General Baker était un militant d'un groupe qui se nommait Uhuru, c'est-à-dire en swahili Liberté. Hein. Donc il était, depuis les débuts des années 60, dans des différents groupes d'activistes, on va dire... de gauche, marxisant ou nationaliste noir, était actif. Et... pour eux, les émeutes, ce qui en fait est plutôt nommé The Great Rebellion, la Grande Rébellion, hein, ou la révolte de la 12e rue, est un moment d'épiphanie. C'est-à-dire que d'un seul coup, il y a des dizaines de milliers de gens dans les rues et ils ont le sentiment que leur petit groupe de quelques dizaines d'activistes va pouvoir se développer énormément. Et c'est en partie le cas dans les différentes usines, à travers des petits bulletins qu'ils ont distribués dans les entreprises, qui s'appelaient à chaque fois Revolutionary Union Movement. Donc il y avait LROM, DWAM, c'était Dodge Revolutionary Union Movement, etc. Et ces activistes arrivent à organiser au sein des ateliers des groupes de jeunes ouvriers noirs aussi. Il y a le fait qu'il y avait toute une masse de dizaines de milliers de jeunes qui s'étaient retrouvés depuis 2 ou 3 ans, souvent pour la plupart d'entre eux, dans l'emploi. Et ces jeunes-là n'acceptent pas du tout le système racial et la hiérarchie patronale au sein de leurs entreprises, quoi. Donc ça va donner toute une effervescence. Et là... En écoutant la musique, je repense à ce que quelqu'un m'avait raconté, un monsieur âgé qui m'avait dit, juste après 67, dans les ateliers, on mettait les sound systems, enfin je ne sais pas comment on disait à l'époque, mais on mettait la musique à fond, la radio à fond dans les ateliers, et on envoyait les contremaîtres blancs paître, quoi, en fait.
0: Et avec donc du coup l'organisation des ouvriers noirs, donc par exemple autour, vous l'avez dit, de DRUM, donc la force de lutte, le moyen de lutte.

0: C'est la grève notamment, aussi des manifestations et des meetings. Et ça a tellement du succès qu'il y a plein d'autres, on va dire, plusieurs rums dans d'autres usines et domaines d'activité qui se développent.
1: Oui, il y a, alors, donc ils vont développer des groupes comme ça dans les différentes usines automobiles, LRUM, etc. Et au point de créer une organisation politique qui va rassembler environ un petit groupe de 150 personnes, ce qui n'est pas négligeable pour une ville comme Détroit et puis pour la radicalité de leur discours. Hein. C'est un groupe qui s'inspire, on va dire, quelque chose entre le maoïsme et... et le nationalisme noir. Et la spécificité par rapport à... Surtout par rapport, évidemment, au Black Panther Party, si on, on pense à la même époque, hein, c'est les années 69-70, hein, c'est que leur but, c'est pas de toucher le lumpen prolétariat, les plus précaires du ghetto, mais c'est vraiment de toucher ce qui est particulier à Détroit, où il y a une main-d'œuvre noire extrêmement importante. Quoi, donc,
0: Et ce groupe, c'est la Ligue des Travailleurs Noirs Révolutionnaires, donc qui est née en 1969. Et puis aussi, il y a autour de cet écosystème des médias qui sont créés. Je pense notamment à Inner City Voice et South End, qui participent à la lutte des ouvriers noirs. Est-ce que vous pouvez nous en parler, Olivier Mayo?
1: Oui, alors Inner City Voice, c'est une histoire assez particulière parce que plusieurs leaders de la LABW, la Ligue des révolutionnaires, des ouvriers révolutionnaires noirs, étaient étudiants à Wayne State et en fait leur participation à des espèces d'élections syndicales leur avait donné le contrôle du journal étudiant de l'université. Et en fait, ils ont transformé le journal étudiant, une fois qu'ils ont eu la majorité, en un brûlot révolutionnaire, hein, puisque c'était Inner City Voice, c'était Voice of Revolution, hein, la voix de la révolution. Et donc, ils ont quand même une diffusion, imprimée, tout ça, sur les frais de Wayne State, de 10 000 exemplaires semaine. Hein. Donc, c'est quand même quelque chose d'important. Et voilà.
0: Et ça permet aussi de traduire des idées complexes marxistes en slogans, en phrases très simples, et de passer de la théorie à la pratique assez rapidement. C'est aussi un moyen pédagogique, ce journal.
1: Oui, ce sont des mots d'ordre qui sont d'abord mis en avant dans les tracts d'entreprise, et le journal reprend en fait plusieurs de ces tracts, et surtout c'est une très très grande réactivité des jeunes ouvriers noirs dans les usines. Donc il suffit qu'une nouvelle de telle ou telle discrimination contre l'un d'entre eux surgisse pour que aussitôt une grève se déclenche, y compris contre l'accord de l'UAW, qui n'est pas du tout satisfaite de cette évolution. Donc il y a un très fort conflit radicaux d'extrême gauche. Et puis, un excellent livre, Détroit, je ne voudrais pas crever, ça c'est comme ça en français, hein, de Dan Georgakis, qui était un poète et sociologue, et de Marvin Sorkin, qui a été traduit en 2015 par les éditeurs Agon. Voilà. Et il faut signaler aussi que Marvin Sorkin vient de décéder en novembre de cette année. Voilà.
2: Et le titre « I Do Mind Dying » est extrait du morceau de Joel Carter qu'on a écouté
0: au début
2: de l'émission. « Please, Mr. Foreman ».
0: Eh bien, pour finir, après 1967, dans le label de la Motown, il y a un tournant qui se passe. Les chansons sont nettement plus politiques. Et puis, mais... Le label représente quand même une contrainte créative pour les artistes. Et moi, j'aimerais qu'on parle ensemble, Pierre et Ville, du groupe Tribe, qui avait une musique réellement politique et qui était ancrée dans les enjeux de la société de l'époque. Est-ce que vous pouvez nous en parler ?
2: C'est un peu la jonction entre Motown d'un côté et puis l'activisme politique noir de l'autre, puisque il s'agissait...
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4: Arrivé aujourd'hui matin à Rutshuru, zone contrôlée par la FCM 23, c'est là que les 15 détenus ont été remis à la rébellion. Selon nos informations, ce ne sont pas encore des profils sensibles. Par exemple, aucun condamné à mort parmi eux. D'autres noms plus lourds figurent encore sur les listes validées. On rappelle aussi que l'opération a été facilitée par les comités internationaux.

0: nationale de la Croix-Rouge, le CICR, est mené en pleine épidémie d'Ebola avec une ambulance mobilisée en cas d'urgence. Il faut dire que le passage par l'Ouganda, lui, a nécessité l'aval de plusieurs ministères congolais et celui des autorités ougandaises elles-mêmes. On a aussi, Fanny, les premières réactions sur RFI. Nous espérons que cette opération ouvrira la voie à d'autres libérations, a réagi Stéphanie Heller, chef des opérations du CICR à Kinshasa.
1: Merci beaucoup, patient Ligaudy, pour toutes ces précisions. Dans le reste de l'actualité, accord de défense signé entre Pakistan, Arabie Saoudite et Turquie. Les dirigeants des trois pays actuellement réunis à Jeddah pour un sommet. Une rencontre qui se déroule dans un contexte de négociation sur un nouvel itinéraire de transit des navires dans le détroit d'Ormuz. Un passage maritime qui pourrait bientôt rouvrir, à en croire le président états-unien. Donald Trump a assuré que les discussions se passaient très bien.
2: Nous sommes sur la propriété La Colombianita, un terrain longtemps lié au réseau mafieux avant d'être restitué à une association d'agriculteurs locaux dans le cadre de la réforme agraire. Les familles bénéficient...
1: Voilà, vous avez commencé à entendre le reportage en Colombie, puisqu'aujourd'hui, vendredi 7 août, c'est jour d'investiture dans le pays. Le nouveau président d'extrême droite, Abelardo de la Espriella, prend officiellement ses fonctions et sur le terrain, les premiers effets du changement de pouvoir se font déjà sentir. En cause, la réforme agraire qui vise à restituer des terres aux agriculteurs, politique phare du gouvernement de son prédécesseur Gustavo Petro. Les conflits autour des propriétés s'installent, comme dans la région d'Anchoca, dans le nord-ouest de la Colombie. Des tensions déjà visibles qui illustrent ce qui se joue dans d'autres régions du pays. Notre correspondante Najat Benrabah s'y est rendue. Reportage.
2: Nous sommes sur la propriété La Colombianita, un terrain longtemps lié au réseau mafieux avant d'être restitué à une association d'agriculteurs locaux dans le cadre de la réforme agraire. Les familles bénéficiaires ont transformé cet ancien espace boisé en terres productives, bananes, manioc, mangue et agrumes. Il y a quelques jours, ces agriculteurs ont reçu une visite inattendue et violente. Victor Acevedo est le leader du projet La Colombianita.
3: Des élus locaux sont arrivés accompagnés de policiers et de soldats pour enlever le portail de la propriété afin de faire plaisir à un ou deux riches du village. C'est dangereux pour nous que l'armée et la police participent à ça. Ils n'avaient aucune raison d'emporter avec eux le portail, ni un ordre du juge pour agir.
2: Face à cela, Victor a engagé de nouvelles démarches auprès des autorités pour garantir leur propriété sur ces terres. Car le risque de spoliation est bien réel, selon l'Agence nationale des terres chargée de la restitution. Ana Jimena Bautista en est la directrice juridique.
4: Depuis le second tour de l'élection présidentielle, nous avons reçu de nombreuses alertes, surtout dans des affaires liées au narcotrafic. Des personnes ont été menacées ou approchées par des groupes armés.
2: Au total, pendant 4 ans de présidence de Gustavo Petro, plus de 380 000 hectares ont été restitués aux agriculteurs et aux victimes du conflit armé. Najat Benrabah, La Pintada, RFI.
1: RFI, il est 19h05 à Pékin, la Chine, où le commerce extérieur reste robuste. Les exportations ont progressé de près de 24% en juillet par rapport à l'an dernier. Antoine Camara, bonjour.
5: Bonjour.
1: C'est une bonne nouvelle pour Pékin, mais elle risque encore de raviver les tensions commerciales avec les États-Unis.
5: D'abord, il faut comprendre que l'essor commercial de l'intelligence artificielle a entraîné cette année une hausse importante de la demande étrangère pour les équipements chinois de traitement de données et leurs composants. Les exportations d'ordinateurs et de puces électroniques ont ainsi bondi de 45% sur la période allant de début 2026 à fin juillet. Un bond qui s'explique surtout par l'explosion des prix des composants informatiques plutôt que par la hausse des volumes de produits vendus. Et un chiffre est particulièrement scruté. Il s'agit des exportations chinoises vers les États-Unis qui ont augmenté de 17% sur un an en juillet, malgré les droits de douane imposés par Donald Trump. Résultat, l'excédent commercial sur les biens avec son rival américain augmente encore et dépasse 687 milliards de dollars. Pour autant, les relations commerciales entre les deux pays se détériorent à nouveau depuis quelques jours. Pékin a notamment renforcé les contrôles à l'exportation des drones vers les États-Unis, qui ont à leur tour pris des mesures pour limiter les importations de technologies en provenance de Chine.
1: Précision signée Antoine Camara, merci beaucoup. En France, retour en force progressive de la chaleur dans les prochains jours prévus par Météo France. Dans le sud-est déjà, 8 départements maintenus en vigilance orange canicule aujourd'hui. Des fortes chaleurs et des sécheresses qui ne sont pas sans conséquences sur les vendanges. Dans le nord-est du pays, en Champagne, elles ont commencé hier, c'est du jamais vu. Une précocité liée à l'augmentation des températures moyennes d'après les scientifiques. Et face à ce phénomène, les vignerons, eux, doivent trouver des solutions pour s'adapter. Et Juliette Petrachevski.
6: Des vendanges historiquement précoces en Champagne, ce n'est malheureusement pas surprenant. Depuis Festini, dans la vallée de la Marne, David Godina, vigneron, scrute de près le climat depuis le printemps dernier. Il est administrateur au syndicat général de vignerons et coprésident de la commission technique et environnement du comité Champagne.
7: Au vu de la précocité déjà de la saison, du déroulement de la saison que tout le monde a connu avec les canicules successives et le peu d'eau, on avait avec les services techniques imaginé un scénario extrêmement précoce. Ceux qui se sont bien informés, qui restent bien au fait des choses, vont pouvoir s'adapter. Les autres vont devoir courir un peu plus.
6: En Champagne, les vendanges ont lieu environ 2 semaines plus tôt qu'il y a 20 ans. Et globalement, c'est tout le territoire français qui observe un phénomène de précocité. Les vendanges ont lieu en moyenne 24 jours plus tôt aujourd'hui que dans les années 70. Et tout cela nécessite une certaine adaptation chez les vignerons. David Godina.
7: Ça veut dire beaucoup de logistique. Ça veut dire aussi organiser le travail, organiser l'accueil des saisonniers pour les vendanges. Financièrement, ce sont des décalages dans les trésoreries, en fonction des rentrées d'argent des uns et des autres. Les gens les plus anciens, notamment, sont déroutés par l'enchaînement des choses, qui ont notamment connu des périodes complètement différentes de celles qu'on vit en ce moment.
6: Certains vignerons doivent également de plus en plus refroidir les raisins récoltés face au risque accru d'altération dû aux températures trop chaudes.
1: Et allez, on vous emmène faire un saut au Tour de France féminin avant de terminer cette édition 7e étape qui vient de partir. 146 km entre la Voulte-sur-Rhône et le Mont Ventoux. La Française Pauline Ferrand-Prévot entend bien faire son possible. On l'écoute.
8: Pas de revanche, juste donner le meilleur et de voir ce que je peux faire sur cette bosse d'une heure. C'est vrai que les journées d'avant nous ont pas ménagé, on a roulé assez vite et que je pense que tout le monde est un peu fatigué, donc ça va être intéressant de voir où tout le monde se situe. Ouais. J'ai repéré pas mal de fois, ouais, puis j'avais fait pas mal de fois aussi par le passé avant de savoir que c'était au programme du Tour de France. Donc c'est une montée que je connais bien, que j'affectionne, donc on verra si aujourd'hui elle-même aussi.
1: Voilà, vous venez d'entendre la cycliste française Pauline Ferrand-Prévot. Elle répondait aux questions d'Anne Dufort-Cornillet. La Française Pauline Ferrand-Prévot qui a perdu toute chance de conserver son titre en acquisant ce matin 5 minutes de retard au classement général sur la maillot jaune. La Suissesse Marlène Rösser, mais elle entend tout de même montrer le meilleur d'elle-même sans arrière-pensée. Vous venez de l'entendre. C'est ainsi que se referme cette édition. Merci d'être à l'écoute de RFI.
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14: Bonjour, nous partons pour Saint-Louis du Sénégal où nous sommes allés à la rencontre des étudiants de l'université Gaston Berger en marge d'une conférence internationale sur le climat et la migration organisée par le projet Afrique-Europe. Malgré la grève des étudiants des universités, ils étaient nombreux au rendez-vous. Saint-Louis au Sénégal, c'est une ville à la frontière de la Mauritanie, habituée aux circulations des hommes et des marchandises. C'est aussi un haut lieu de la pêche dans le pays. Mais avec le changement climatique, les pêcheurs sont de plus en plus nombreux à prendre le chemin de l'exil. Migration, climat, deux sujets souvent traités par les politiques ou les experts. Et ça interpelle les étudiants.
15: Bonjour, je réponds au nom de Rui Camara, étudiant en master 2 de sociologie, parcours famille éducation. Et j'aimerais savoir comment les journalistes de la RFI travaillent avec les organisations locales pour couvrir ces sujets.
14: Bonjour Charlie Dupiot.
16: Bonjour Juliette.
14: Reporter ici à RFI pour plusieurs émissions, Priorité Santé, 8 milliards de voisins. Et vous allez répondre à cette question de Rougui Camara, de savoir comment on travaille localement sur ces sujets, la migration, le climat. Vous êtes un peu l'experte de ces interviews auprès de tous ceux qui ne sont pas habitués au micro.
16: Alors, c'est gentil de le formuler comme ça. En tout cas, moi, j'aime beaucoup donner la parole à des personnes qui, justement, n'ont pas l'habitude de parler. Évidemment, devant un micro, mais même dans l'absolu, de se dire que cette fois, leur parole va être entendue. C'est quelque chose qui peut les émouvoir, leur faire un peu peur aussi. Et l'idée, ça va être de les mettre en confiance, ces personnes.
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Mesdames et messieurs, bonsoir et bienvenue dans le Campus Jazz Club, le Campus Big Bang, s'il vous plaît, la musique. Ce soir, nous avons l'honneur de la présence de l'une des plus grandes figures de la musique, qui est celle de Billie Holiday, où tout le long de cette session de jazz, nous allons retracer un de ses albums, The Lady Sings the Blues, où figure l'une de ses chansons iconiques, qui est Strange Fruit. Petit rappel pour savoir qui est Billie Holiday. Qui est Eleonora Fagan de son vrai nom, puis surnommée aussi Lady Day, née à Philadelphie en 1915 et décédée à New York en 1959. C'est l'une des plus grandes chanteuses américaines de blues et de jazz. Elle est confirmée dans la musique avec la chanson Strange Fruit, où sa carrière est marquée par son engagement pour les droits civiques, mais aussi à cause de ses problèmes d'addiction à la drogue et à l'alcool. Avec Ella Fitzgerald, Nina Simone et Sarah Vaughan, elle est l'une des plus principales représentantes du jazz vocal. Parmi ses plus grands succès figurent All of Me, Summertime, Good Morning Earth, Touch She, en laissant aussi derrière elle environ 660 enregistrements réalisés entre 1933 et 1959. Écoutons-la avec les premiers morceaux de l'album avec Lady Sings, The Blues, Traveling Light et I Must Have That Man pour découvrir cette dame qui chante le blues et le jazz.

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Eh bien, parlons maintenant de l'album The Lady Sings the Blues qui sort en décembre 1956. Il s'agit du dernier album de Billy pour le label Clef Records. L'année suivante, le label allait être absorbé par Verve Records. L'album est issu d'enregistrements réalisés entre 1954 et 1956. Il est sorti en même temps que son autobiographie éponyme. Le mieux, c'est de continuer son exploration avec la chanson Some Other Springs, Strange Fruit et No Good Man pour une bonne compréhension de sa musique et aussi de sa biographie aussi.

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l'album met en évidence, bien sûr, Billy en étant accompagné du saxophoniste ténor Paul Kelly Chet, du trompettiste Charlie Chavers, du pianiste Wynton Kelly et du guitariste Kenny Burrell. Bien que sa voix se soit sans doute un peu détériorée dans les années 50, l'album est très apprécié. Dans une critique de 1956, le magazine Don Beat lui a attribué 5 étoiles sur 5 et a écrit ses propos du livre publié en même temps. Lady Sings the Blues est l'autobiographie de Billie Holiday. Elle tente d'amener le lecteur dans son côté du miroir. Alors ne vous attendez pas à une vision nuancée du sujet. Le livre a été écrit en collaboration avec William Duffy, assistant du rédacteur en chef du New York Post. Elle y parle rarement de son chant. Eh bien, continuons à écouter ses chants avec God Bless the Child, Good Morning Hot Techie et Love Me or Leave Me.

En novembre 1956, Billy s'est produite en concert au Carnegie Hall devant une salle comble. Ce concert avait été organisé pour célébrer la parution de son autobiographie, dont certains passages ont été lus en étant entrecoupés tout au long de sa prestation musicale.

On vient de finir notre session jazz avec la belle prestation de Billie Holiday, avec les derniers titres qui sont Too Much Marvelous for Words, With a Weep for Me et A Song About You. Même si notre club ferme ses portes, il reste ouvert 24h sur 24 sur le site de Radio Campus Rouen, dans la rubrique émission ainsi que sur les plateformes de streaming et d'ici notre prochaine ouverture sur radiocampusrouen.fr et aussi sur le 92.9. Faites écouter du jazz à vos oreilles.

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1: Bonjour Corinne Pontier, Samson Pignot, Eve Longchamp, merci d'être à nos côtés aujourd'hui pour ce septième volet des chemins de traverse de la recherche.
2: Merci pour cette invitation.
1: Merci à vous. On va revenir aujourd'hui ensemble sur la résidence Vortex que vous avez menée, Eve, Corinne et puis les autres de la compagnie ici même, avec deux collectifs qui avaient été invités à ce moment-là, collectif CISO et le collectif Oasis, on en parlera rapidement. J'ai hâte de pouvoir discuter de tout ça avec vous. Ça avait été pour moi aussi une super expérience, puisque c'était un peu pour moi l'occasion de vraiment commencer à expérimenter ce qui était un petit peu côté un peu plus création, pratique et aussi la place que pouvait avoir la création dans la recherche. C'était un moment aussi super pour se plonger dans vraiment un travail de terrain qui m'a beaucoup apporté pour la suite. Donc on en parlera aussi ensemble si ça vous intéresse, avec beaucoup de plaisir. Je vous laisse peut-être d'abord vous présenter si vous le souhaitez.
2: Alors, je suis Corinne Pontier, comme tu l'as dit, Célia. Je parle avec la casquette, je situe ma parole du point de vue du groupe ici même, ce vieux collectif créé en 1993, mais toujours jeune. Et dans ce collectif, dans ce groupe de travail, on pratique des situations expérimentales depuis donc des années et qui sont particulière parce qu'elle se crée toujours dans des espaces qui sont non dédiés à la représentation au départ. Ça ne nous empêche pas de faire des petits détours par des théâtres, des grandes scènes et tout ça, mais la pratique, la recherche, l'endroit de l'expérimentation, c'est vrai que ça part toujours de ces espaces communs, publics, et je laisse la place à mes collègues.
3: Eh bien, peut-être que je vais faire exactement pareil, je veux dire. Je m'appelle Samson Pignot et ma parole se situe...
4: Je m'appelle Eve Longchamp et ma parole se situe...
3: À la fois.
4: D'ici même.
3: Et
4: seulement du côté d'ici même, pour ma part.
3: Et moi aussi, du côté d'un collectif qui a été invité à l'époque par ici même, qui s'appelait CISO. Et avec lequel on avait été invité aussi, parce qu'à cette époque, on travaillait autour des... aussi de choses créatives, pas dans des espaces dédiés à l'art et à la création. On s'était rejoint sur ce côté-là. Et en même temps, je commençais à venir embarquer dans des aventures d'ici même.
4: Voilà.
1: Ok. Et bien moi, je m'appelle Célia Virginie. Et je suis donc docteur en études cinématographiques et à terre actuellement attachée temporaire d'enseignement et de recherche à l'UGA. J'ai eu une des activités également avec un collectif qui s'appelle Oasis, collectif qui était de programmation et de création. Et je pense qu'on s'est aussi rejoint et retrouvé avec ici même autour de cette volonté d'investir aussi des espaces publics de manière différente. La particularité de ce collectif, c'est d'avoir repris, et puis j'en reparlerai brièvement, un festival qui s'appelait donc le Festival du film ethnographique, qui a été créé en 1996, pour l'avoir d'une certaine manière un petit peu subverti aussi, puisqu'on en a fait un festival itinérant, et l'idée c'était vraiment en fait d'occuper des espaces différents de la ville, de faire se rencontrer des publics aussi différents autour de propositions cinématographiques variées. Donc vraiment aussi une volonté d'aller à la rencontre de l'autre, à travers non seulement des rencontres de lieux, des rencontres de personnes, mais aussi des rencontres avec des cinémas différents. Je vais directement enchaîner sur rapidement l'histoire de ce festival du film ethnographique, puis notre rencontre avec ici même, donc Lynn, Eve et puis le reste de l'équipe. Donc moi j'ai rejoint le festival du film ethnographique en 2017 en fait, avec à travers Jacopo Racine que vous connaissez très bien, qui était un copain, camarade de thèse, qui est actuellement lui enseignant-chercheur maintenant en art visuel et études italiennes à Saint-Étienne, et qui avait justement rejoint Oasis il n'y a pas très très longtemps, et qui avait envie eh bien, de donner aussi une nouvelle impulsion à ce collectif avec d'autres personnes. Donc on a été nombreux à intégrer cette vieille association, puisqu'elle date de 1996, mais d'une certaine manière un petit peu nouvelle, puisqu'il y a beaucoup de personnes qui sont arrivées en fait en même temps en 2017. Je pense que cette année-là, on était plus de 10 ou 11, donc on était très nombreux. Et puis d'une année à l'autre, le collectif s'est un petit peu resserré, à mesure aussi qu'on a cherché un petit peu à développer peut-être une programmation un peu plus cohérente, mais aussi un peu plus radicale au niveau de nos choix et de nos envies. Donc ça nous a mené notamment en 2019 à créer une édition qui s'appelait Oh la nuit, et qui a vraiment marqué notre rencontre, en tout cas ma rencontre, puisque Jacopo, vous le connaissiez déjà, et puis vous connaissiez aussi d'autres personnes déjà d'Oasis, mais moi ça a été le début de notre collaboration, et puis voilà ma rencontre avec Oasis. Vous nous aviez invité à intervenir au sein du Train Fantôme, qui est vraiment votre QG. Peut-être qu'on peut parler rapidement aussi de ce lieu, le Train Fantôme.
4: Le Train Fantôme, c'est un endroit qui est au bord des voies ferrées et qui est dans une proximité avec la gare, avec le marché. Et en fait, c'est notre lieu atelier. C'est le lieu de fabrique, de recherche, le siège social d'ici même. Et c'est aussi un lieu qui accueille des temps de recherche d'autres artistes, des petites résidences, de manière modeste, parce que c'est sur nos fonds propres. Et en fait, oui, la rencontre avec Jacopo, le Train Fantôme était devenu le lieu habité par le festival Oh la nuit. Donc quand il y avait des projections à la Cinémathèque, les gens revenaient manger là, et puis... Enfin, on avait ouvert cet espace-temps avec grand plaisir pour accueillir le festival. Ça fait partie des accueils dans ce lieu, Train Fantôme.
1: Ouais. Oui, c'était vraiment une belle expérience. Peut-être que vous voulez, Corinne, ou... Ouais.
2: Compléter sur peut-être plus l'expérience de Oh la nuit, justement.
1: Ouais, et puis de ce qu'on a fait ensemble au Train Fantôme.
2: Oh la nuit, c'était un temps... ici même, aime bien avoir des sortes de fils, je dirais pas des thématiques, mais plutôt des explorations avec des petits enjeux. Et c'est vrai qu'à ce moment-là, on était dans un moment où on réfléchissait à la ville. La ville et ses écrans nocturnes de nuit. Ici même marche, on n'a pas présenté un peu l'âme d'ici même qui repose sur trois piliers très importants qui sont la marche, l'écoute, l'exploration, avec tout un volet qui se décline autour de promenades sonores, promenades radio guidées, etc. Et la marche de jour, mais la marche de nuit, et aussi bien sûr tout un travail, un volet de questions autour de comment on se parle dans la ville, comment on ouvre des dispositifs et des espaces de prise de parole sous toutes ces formes, en fait, la parole publique, la parole dans l'espace public. Voilà. Et du coup, Oh la nuit, c'était un moment où on réfléchissait, il y a eu plusieurs éditions d'ailleurs, où on réfléchissait à cette ville constituée de multiples écrans, et on vous avait invité justement... en tant qu'écran, pour faire lien avec ces écrans qu'on allait observer dans la ville, dans un moment où, effectivement, dans les villes, on parle d'éteindre un peu les lumières, d'être économe sur l'énergie, et où nos explorations nous amenaient à observer que beaucoup de vitrines restaient allumées la nuit, et donc c'était une exploration qui allait chercher un peu cette question et cette interrogation, et on terminait notre promenade par... des projections que vous aviez organisées, et ça s'articulait avec cette exploration des écrans de la ville.
3: C'était, si je me rappelle bien, c'était une promenade aussi où ici même embarquaient les personnes qui voulaient bien venir embarquer avec nous, avec des bancs.
4: Des bancs.
3: Et donc c'était une marche de plusieurs heures, si je me rappelle bien, et il s'agissait vraiment, oui, d'installer son point de vue devant des écrans, des images en mouvement, mais même des fois, des vitrines fixes. Enfin, qu'est-ce qui fait écran ? Mais c'était vraiment au sens large. Enfin,
2: et une recherche. On savait pas ce qu'on allait trouver. Ouais. Et c'est ça qui était intéressant à partager avec vous, c'est qu'on partait vraiment dans un état d'esprit exploratoire et qu'on découvrait des choses et que des événements un peu incroyables se sont passés dans cette nuit-là.
3: Si j'ai bien souvenir, il y avait une histoire de pizzeria, je crois, où on était rentré dans une pizzeria parce qu'elle était très éclairée. Et puis dans la nuit, c'est très actif, une pizzeria, il y a des livraisons. Et on a passé un bon moment là-bas, et le lendemain, pendant une émission radio qui restituait la nuit, en fait, on avait appris que la pizzeria avait brûlé le soir même.
1: D'accord.
3: Enfin, c'est hasards et c'est...
4: Très cinématographique.
3: Très cinématographique, quoi. Et dramatique.
4: Et puis, on avait fait des rencontres pendant cette marche exploratoire, et qui avait comme une thématique... c'était que des gens qui avaient un rapport avec le cinéma, les gens rencontrés. Donc, il y avait Vincent Sorel qui sortait de Cézou et qui nous a raconté une anecdote à propos des projecteurs cinéma qui avaient été jetés quand il y a eu la rénovation du Pâté. Après, on a rencontré le président du ciné-club de Grenoble. Enfin, c'était en fait l'état exploratoire de cette nuit nous a amené à rencontrer... quand même,
2: notre sujet.
4: On aurait pu croire que c'était fait exprès, quoi.
1: Ouais, c'est marrant. Et c'est rigolo parce que c'était aussi le nom de l'édition du festival du film ethnographique de cette année qu'on avait choisi aussi au La Nuit. Et peut-être dans cette logique aussi, peut-être de subversion, de pas de côté, j'avais proposé au Train Fantôme et bien une programmation sonore où ce parcours de la nuit se faisait en fermant les yeux. Donc en se détournant des écrans pour ouvrir grand les oreilles et puis écouter autrement les sons de la nuit et projeter aussi autrement nos images, nos imaginaires également. C'était très intéressant de faire ça au sein du Train Fantôme qui, je trouve, c'est un lieu qui a aussi vraiment une présence en fait, qui est très intéressant à habiter ensemble aussi, parce que la particularité de cette programmation sonore, c'est qu'elle avait lieu au même moment où une résidence avait lieu aussi à l'étage. Donc on avait vraiment aussi une vraie vie au sein du Train Fantôme, une vraie circulation entre différentes expériences sensorielles qui était aussi très riche et qui m'a aussi beaucoup marquée.
2: C'est chouette ce que tu dis, parce que je retrouve en toi, Célia, cette attention au temps, aux archives et notre mémoire, nous, elle a été traversée par tellement d'autres expériences depuis, et puis on est un peu des habitués du lieu, donc on oublie de remarquer, et tu parles de cette attention-là, on oublie de remarquer souvent des petites choses qui sont fondamentales dans notre perception des lieux, des espaces. Ce que disait Eve tout à l'heure sur cette manière de partir en exploration avec juste une attention, on se dit tiens, on va cadrer notre attention sur quelque chose en particulier, et on découvre que voilà, dans ce temps-là, tout est là en fait, et c'est l'en commun de l'expérience, c'est de se concentrer ensemble sur une certaine attention, et toi tu la remarques au Train Fantôme, mais on l'oublie parfois.
1: Oui, oui. J'avais été marquée aussi, alors c'est une anecdote parmi d'autres, toujours, et je trouve que c'est la richesse aussi de ces moments collectifs, par les retours que nous font les personnes qui participent à ces expériences, et notamment les retours de jeunes étudiants étrangers qui venaient à Grenoble dans le cadre de leurs études et qui m'avaient dit à la suite de la programmation de son d'un chroniqueur de la BBC que j'ai programmé, et puis je vais en reparler également parce que j'ai reprogrammé certains de ces sons au sein du Vortex pour notre résidence, qui avait donc, lui, enregistré la nuit les locaux de la BBC avant leur fermeture totale, en fait. Et il avait justement capté une sorte d'âme des lieux, la petite musique, en fait, matérielle, du bruit, du vent, du bois qui travaille parfois, en fait, ce qui reste de ce lieu qui allait disparaître, ces dernières traces. Et puis, il m'avait dit, c'est intéressant parce qu'il avait appelé ça, je crois qu'il avait appelé ça les fantômes de la BBC. Mmh. Et il m'avait dit, mais c'est très intéressant parce que c'est une représentation fantomale très occidentale. Et c'est dans des moments comme ça aussi qu'on arrive à justement à prendre conscience de certains imaginaires, de la place de certains imaginaires aussi, et aussi de toute la richesse, la polyvalence qu'il peut y avoir autour de nos représentations de la nuit, de ce qu'est le fantomal. Et voilà, ces petits moments aussi sont très riches aussi de partage.
3: Et est-ce que tu te rappelles du nom de ce...
1: Oui, alors c'est le nom du chroniqueur, tu veux dire ?
3: Oui, c'est ça.
1: Oui, c'est Robin de Fogg. Mmh. Si tu veux, je pourrais te passer son contact. C'est quelqu'un de super, oui. Vraiment, avec qui le contact était super bien passé, très généreux, qui avait d'ailleurs fait de la pub pour le Vortex sur les ondes de la BBC.
3: Allez.
4: Waouh.
1: Et donc, voilà, donc on s'est rencontrés à l'occasion de cette édition qui était passionnante, qui était très belle. Et vous nous aviez proposé prendre un petit bout de chemin, de continuer ce petit bout de chemin ensemble pour aller investir sur un temps limité le Vortex avec vous. Alors, est-ce que vous pouvez revenir sur l'histoire de votre lien avec le Vortex et peut-être le campus de Lausanne ?
2: Alors, oui. Pareil, un espèce de ralentissement qui...
3: Ouvre. Peut-être rappeler ce que c'est le Vortex,
1: je suis pas sûre que ça ait été dit. Oui, tout à fait, non, ouais, tu fais bien.
2: Alors, vas-y.
3: Ah, bon. Alors, allez, le Vortex, si je résume bien, c'était une résidence étudiante qui venait d'ouvrir à l'époque, qui était quasiment inaugurée, et qui avait l'originalité d'être une architecture hélicoïdale. Ouais. Donc on pouvait partir d'en bas, il y avait 45 minutes de coursive pour arriver jusqu'en haut, et vice-versa pour descendre.
4: Et qui était prévu pour loger 1000
3: étudiants.
1: Exactement.
4: Alors que sur le campus de Lausanne, il n'y avait pas de logement étudiant, en fait.
1: C'est... Ah ouais, pas du tout. Non. Pas du tout. Ah ouais, ok.
2: Et je complète sur l'histoire de ce lien avec l'université. Tout est parti d'une expérience avec le théâtre universitaire de l'université, donc qui s'appelle Lagrange, et d'une rencontre avec la programmatrice de l'époque de ce théâtre qui nous a fait intervenir en tant qu'équipe qui va travailler le contexte d'implantation du théâtre sur le campus et non pas un projet de programmation classique à l'intérieur, mais plutôt avec des enjeux d'aller-retour et d'interroger la transformation à venir du campus. Et du coup, ici même, était en résidence comme on peut l'être dans d'autres territoires, mais là, notre aire de travail était l'université elle-même, avec ses dessous, ses dessus, ses jardins, son lac tout près, et un projet urbain qui incluait l'arrivée de ces 1000 futurs résidents étudiants. Mais on ne savait pas au moment où on commence à travailler avec Lagrange que quelque chose continuerait. Et ça, c'est ce qu'on aime souvent dans nos projets, c'est quand l'écriture se fait pas à pas, de rencontre en rencontre, ce qui devient de plus en plus compliqué avec cette logique d'appel à projet qui se développe partout et où, qui, je trouve, fige un peu les constructions des écritures et des aventures et des imaginaires à venir, parce qu'on ne sait pas tout quand on arrive quelque part. Et là, voilà, petit à petit, la rencontre se fait. On quitte le théâtre et le travail se poursuit avec le recteur de l'université. C'est pas tout à fait la même structuration que chez nous. Mais voilà, on travaille, on est invité, ici même est invité, à explorer, questionner le chantier lui-même. On a commencé à travailler avant que la résidence ne soit sortie de terre. Ça, c'était assez intéressant de comprendre, essayer de... de regarder déjà les usages existants dans cette partie de l'université.
4: La première rencontre avec la grange, ça arrive 3 ans avant la sortie du bâtiment, hein,
2: c'est ça ? Tout à fait, ouais, ouais. Avec la problématique que la commune, le campus est situé sur Lausanne, et le campus, la résidence Vortex, va apparaître sur une commune qui jouxte Lausanne, mais qui n'est pas tout à fait Lausanne, et donc cette petite commune voisine, voilà,
1: Chavannes-près-Renans,
2: tout d'un coup voit arriver 1000 résidents. C'est un petit peu comme la fameuse histoire grenobloise où tout le monde est né à la tronche, et la tronche est obligée, la ville de la tronche, d'enregistrer des milliers de naissances, alors que c'est une toute petite commune. Donc voilà, ça pose des questions d'usage et de mode de vie, de vivre ensemble dans 1000 étudiantes sur une toute petite commune qui arrive d'un coup, c'est énorme.
1: Et puis, et à la fois 1000 étudiants qui ne sortent pas forcément du campus de Lausanne et du Vortex. Donc c'est là aussi tout le paradoxe.
2: Et voilà. On va en parler.
1: Ouais, bien sûr, on va en parler. La résidence 2020, elle vient un petit peu aboutir, cette recherche, c'est ça que vous aviez entamé des années plus tôt. Quand est-ce que vous êtes arrivée, en fait? Quand est-ce que vous avez commencé à travailler avec...
4: Avec la grange?
1: Ouais, avec la grange.
2: Oh, bah, dès les années 2017, je pense.
1: 2017, ouais. 2017-2018, d'accord. Ouais. On peut peut-être... passer un extrait justement sonore d'archives, hein, que vous aviez prise sur place à l'occasion d'une marche nocturne en 2018.
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6: 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À la cafétéria. À venir l'avenir à 17h. Café, expresso, petit goûter, point chaud. Réconfort. Face au jour qui décroît. Parlons de décroissance, mise au point d'exposé à venir, conversation avec son smartphone, fond d'écran, azur, le ciel est bleu et le coca, zéro carbone. Où est le centre du bâtiment, de la page, de la conversation? Quelles en sont les limites, les frontières, les passages secrets, lieux de convivialité, recoins où dormir, se laver les dents. Petite cartographie des usages estudiantins. Territoire de chasse. La forêt n'est pas loin. Le gibier non plus. Vivre en autarcie, se baigner dans la rivière, creuser un terrier, habiter une cabane, pêcher peut-être.
1: Alors, Est-ce que vous vous souvenez, j'imagine que oui, hein, de ces moments de captation, enregistrement et du contexte dans lequel vous étiez à ce moment-là?
4: C'est Radio Banane, c'est ça, hein. C'est Radio Banane, c'est la radio du campus de l'UNIL. Et ce qui est lu, c'est des conversations, donc des situations de rencontres avec les usagers, les étudiants, ceux qui sont là, de conversations et une machine à écrire d'ici même qui consigne la situation. Pas des paroles d'étudiants ou de professeurs, mais qui écrit à partir de la situation et du dispositif.
1: Et donc, tout le monde était amené à taper sur cette machine à écrire, ou est-ce que vous étiez les personnes principales à...
4: C'est ici même qui écrit et qui assume complètement son écriture très subjective.
2: Le bruit de l'eau, ces feuilletons étaient diffusés au cours d'une marche nocturne. J'ai un grand souvenir dans le hammam. D'avoir écouté ce feuilleton au petit matin dans le hammam du campus.
4: Du complexe sportif.
2: Du complexe sportif qui avait autorisé qu'à 6h du matin, on termine la nuit de marche dans ce hammam. Et le bruit de l'eau qu'on entend, pour l'anecdote, parce qu'ici même, fait ces explorations de jour comme de nuit, d'ailleurs, font des allers-retours entre ce qu'on observe, ce qu'on ressent, des petites fictions, mais aussi une réalité documentée presque. Le bruit de l'eau, c'est le bruit de l'eau. Qui, sous cette université, qui est adossée au lac, un circuit d'eau qu'on peut explorer souterrain, sert de refroidissement ou de chauffage selon la saison à l'ensemble des chaudières et de l'entrepôle. Et donc on avait demandé l'autorisation de pister avec nos marcheurs, participantes et participants, ce petit canal souterrain, et c'est ce bruit de l'eau qu'on entend là.
1: Et c'est vraiment très intéressant parce que je vois que, sans savoir hein, tout ça, parce que c'est vrai qu'on est arrivé il faut dire qu'il y a eu aussi hein, la pandémie Covid-19 qui a un peu chamboulé le projet, hein, puisqu'au départ c'était une résidence qui était prévue pour 3 mois, si je ne me trompe pas, puis qui a été finalement ramenée à 3 semaines. Hein. forcément tout repenser, et puis les temps aussi pour les collectifs invités ont été aussi de la même manière condensée, de la même façon. On est resté une semaine pour expérimenter des choses avec vous sur place, et forcément difficile hein, dans le peu de temps qu'on avait de pouvoir découvrir. Donc ça me fait super plaisir de découvrir cette histoire là aujourd'hui, mais c'est marrant de voir comment on s'est complètement rejoint sans forcément le savoir autour de ces recherches, je dirais presque généalogiques, et un petit côté aussi géologique presque avec ce rapport aussi au terrain, au territoire, parce que nous et je vais surtout parler de moi hein, vraiment les recherches que j'ai mené avant d'arriver au Vortex, c'était comment est né cet énorme projet, où est-ce qu'il prend place, de quelle façon il prend place. Donc il y avait les informations qu'on pouvait trouver à partir de journaux tels que Le Temps, ce genre de choses, et puis j'ai tout de suite été amenée via mon goût pour les archives qui progressivement a pris de plus en plus de place, à aller directement voir du côté des archives cantonales, des archives municipales, et de replacer aussi l'histoire hein, en fait, de la construction du campus de Lausanne et de la place qu'avait le Vortex au sein de ce campus. Donc j'ai collecté des rushs de construction qui dialoguent complètement avec certaines vidéos qu'a pu capter Fred, hein, si je crois, hein, c'est bien lui, d'ici même lors de vos de vos passages, tout à fait, lors de vos passages précédents. J'ai aussi collecté parfois des archives sonores, parfois des petits moments journalistiques, mais aussi beaucoup de photographies de chantier. Et c'est ce qui m'a amené également à voir que ce projet, qui au départ paraissait complètement être un ovni, aussi une prouesse architecturale, parce que ça en est une, hein, d'avoir vraiment comme ça une architecture complètement ronde. Avec là, j'ai quelques données, donc cette couronne circulaire avec une seule rampe de 2,8 km quand même, qui permet d'accéder à tous les appartements du complexe. C'est une prouesse architecturale.
4: C'est à voir,
1: c'est sûr. C'est à voir et c'est à habiter et aussi jusque dans ses limites, parce que comment aussi habiter un tel espace, on en reparlera. Voilà, on pourrait se dire que cet espace-là est un ovni au sein du campus de Lausanne, et il s'avère qu'il s'ancre complètement dans une tradition de ce campus-là, qui est d'accueillir des bâtiments complètement hors normes, des prouesses architecturales, et c'est ce que j'ai remarqué en faisant vraiment ce travail de collecte et d'archives, et c'est ce que j'ai aussi voulu mettre en évidence à l'occasion donc d'une installation et d'une exposition que j'ai menée au sein de la crèche aussi, espace habité collectivement et avec des publics mixtes au sein donc de cette résidence universitaire.
4: C'était une crèche donc qui était juste un espace au moment où on était là-bas, une crèche en devenir dans le vortex quoi, dans tout le projet de ce bâtiment qui logeait 1000 habitants, il y avait une crèche prévue.
1: Et je serais curieuse de savoir ce qu'il en est, hein, cette crèche aujourd'hui. Est-ce qu'elle est utilisée, investie ? Parce que c'est vrai que nous, on est arrivés au moment où les étudiants venaient d'arriver dans ce lieu. Donc la vie commençait à peine à se mettre en place et elle avait été directement aussi stoppée par le Covid. Donc on a eu aussi cette difficulté hein, à trouver de la vie au sein du vortex quand on est arrivé et à mettre en place comme ça en fait un rythme de vie pour toutes ces raisons-là.
3: Il y avait, si je me rappelle bien aussi, c'était un peu la découverte du bâtiment pour les étudiants eux-mêmes et puis pour les gens qui y travaillaient. Et il y avait quelques absurdités qui étaient découvertes au moment même, par exemple la nuit. Évidemment, les étudiants allaient faire la fête au milieu de l'enceinte. Et en fait, c'était une cage de réverbération complètement dingue.
4: Donc, oui, c'est un donuts, en fait, ce bâtiment. Et au centre, il y avait un espace vert, des bancs, enfin, de quoi bien s'installer pour faire la fête.
3: Donc, c'était le décalage qui était marrant à constater, je crois, entre la prouesse architecturale et la découverte empirique de qu'est-ce que les humains en font.
4: Et le son qui tourne.
1: Le son, les lumières, H24, hein, qui s'allument automatiquement chaque fois que quelqu'un passe
4: devant un appart sur la coursive.
1: Tout à fait, ouais.
2: L'utopie architecturale mêlée de l'utopie des futurs usages projeté, il y avait vraiment un écart à constater et des choses à... Par exemple, j'ai le souvenir aussi de cette anecdote du système de gardiennage. Il y avait donc des vigiles qui étaient là pour éviter plusieurs écueils. Le toit n'était pas terminé, on avait peur que les étudiants aillent faire la fête sur le toit. Et puis voilà, assez vite, ces problèmes de bruit, de voisinage en fait, tout simplement. Puis des habitants pas très loin du vortex dans la commune voisine qui étaient vraiment tout proches et qui entendaient cette nouvelle arrivée, ces fêtes, et c'est cette difficulté acoustique vraiment qui posait des problèmes aux gardiens qui étaient obligés de trouver depuis quel endroit le son prenait sens.
4: Il était, quel appart
2: il était, c'était tellement, c'était tellement complexe, les façades d'entrée de studios et de chambres des résidents, qu'on ne pouvait pas, à l'oreille, trouver d'où venait la source du son. Donc ils étaient obligés de trouver des points de vue stratégiques d'observation. C'était complètement dingue. Et en fait, c'est vrai qu'assez vite, la question de l'univers carcéral aussi est arrivée.
4: Le panoptique.
1: Et, voilà, le côté panopticon. Je pense qu'il nous a sauté aux yeux quand on
2: est arrivé. Et je pense qu'on avait, malgré nous, une place d'usager, puisque c'était ça ce qui avait été négocié dans le cadre de cette résidence, c'est d'être les premiers habitants et de vivre au même rythme que les premiers étudiants, les premiers temps de vie de ce lieu, avec évidemment la problématique du Covid, avec un enjeu, je le dis maintenant, on peut le dire, c'est passé, mais il y a eu des cas de Covid, et l'angoisse première de, on va dire, des responsables de ce site, c'était que le campus ferme, en fait. Et il ne fallait pas que ça ferme. Et en fait, on a habilement un peu détourné, contourné quelques éléments factuels pour que ça ne ferme pas.
1: Et je me rappelle que cette résidence, donc elle a vécu au rythme hein, de ses arrivées, d'étudiants au sein de ce bâtiment universitaire, des habitudes prises progressivement ensemble, mais aussi de la participation de certains chercheurs, chercheuses. Hein. Il y avait plusieurs chercheurs en cinéma hein, qui étaient là, Laurent Le Forestier et d'autres qui pouvaient hein, participer à plusieurs des activités qu'on a menées ensemble, que ce soit des installations vidéo ou des projections visuelles, cinéma, ou les nuitées, tout
2: les
1: à fait.
2: Les invitations à venir vivre
1: ouais, tout
4: ces
1: à
4: premières
1: fait.
4: Nuits.
1: Ouais. Tout à fait, tout à fait. Peut-être qu'on peut en reparler rapidement d'ailleurs, hein, de ces nuitées.
4: Alors comme l'a dit Corinne, on ici même habitait au même titre que oui. les étudiants, donc on avait un appartement.
1: Et que les collectifs CISO Oasis.
4: Voilà, ouais. On avait un appartement et on avait un pas de porte. Et en fait, on avait un appartement pour les invités. Justement, on avait proposé qu'il y ait cette invitation et cette possibilité pour d'autres qui n'étaient pas étudiants, qui n'étaient pas artistes, de venir vivre ces premières nuits voilà, au Vortex. Mmh, j'ai un petit trou de mémoire, mais il y a eu beaucoup de gens qui sont venus. Et on a eu toutes les nuitées complètes, je crois.
3: Surtout, si je me rappelle bien, les gens venaient aussi avec décoration
4: ouais,
3: pour aménager
4: pour l'appartement. Ouais.
3: Donc ça faisait une sorte d'appartement un peu patchwork.
2: Témoin et patchwork.
1: C'est ça, tout à fait.
4: On faisait un repas d'accueil sur la coursive.
1: Ouais. Oui, il y avait ce moment, effectivement, aussi, ces temps assez conviviaux où on pouvait être rejoint parfois par des habitants du Vortex, des personnes qui venaient comme ça pour des nuitées, des chercheurs, des chercheuses. Je me rappelle même aussi d'un chercheur spécialiste des Vortex
4: oui,
1: hein,
4: c'est vrai.
1: Qui
4: avait amené un tableau.
1: Qui avait amené tout à fait un tableau.
2: Un
1: de
2: tableau
1: sa fille.
2: Et un
4: une
2: vortex.
4: Peinture
2: et
4: de
1: une
4: vortex.
1: Peinture de sa fille.
2: Et un petit objet qui représentait
4: modélisé,
2: un vortex.
4: Ouais, un vortex modélisé.
1: Tout à fait.
2: Et rapidement, les usages aussi que ça a généré pour nous de faire des kilomètres à pied dans ces coursives pour accueillir et créer une situation d'hospitalité agréable pour nos invités. Avec toutes ces coursives, bien qu'il y ait des ascenseurs, on a passé un temps fou. À marcher en fait. Le nombre de kilomètres qu'on faisait par jour dans cet immense lieu et ces immenses coursives étaient vraiment frappants.
1: Ouais, c'est vrai qu'avec a posteriori, on peut l'oublier, mais on a beaucoup marché, on a beaucoup veillé aussi. Je sais que ça a été un temps de résidence extrêmement intense. On pouvait travailler jusqu'à, je pense qu'on ne se couchait pas avant 1h30, 2h du matin, et on travaillait jusqu'à minuit et demi, 1h. Hein. C'était intense, parce qu'il y avait toujours des préparations, des installations, et puis aussi beaucoup de choses qui arrivaient de manière assez spontanée. Et c'était aussi, je trouve vraiment la beauté aussi de cette résidence, de faire aussi en fonction des envies, des énergies des uns des autres, des rencontres qui pouvaient se faire, qui n'étaient pas prévues et qui arrivaient. Comme ça, donc vraiment aussi être ouvert à ce partage.
2: Oui, je pense que quand tu évoques ça, pour nous, peut-être pour CISO, il y a quelque chose de commun entre nous tous, c'est cette envie et c'est un luxe hein, parfois d'arriver à trouver ce temps-là, mais de créer des situations en fait, c'est-à-dire comment réfléchir en amont plutôt qu'à de la production d'objets qui à un instant T sont représenter et convoque un regard extérieur. Là, c'est plutôt comment entrer dans un travail qui, en amont, crée des dispositifs qui vont être le réceptacle de plein de choses qu'on ne peut pas toujours prévoir à l'avance, mais qui vivent et qui existent, qui coexistent, parce que le dispositif le permet. Et donc, c'est tout l'enjeu des amonts de nos projets, de créer des situations et des espaces à investir, à vivre ensemble. Voilà.
1: Et c'est aussi dans cette logique-là qu'on pouvait être amené à voir, à chercher peut-être d'autres lieux à habiter ensemble, à chercher à rencontrer d'autres personnes. Et c'est ce qui m'a conduit assez rapidement, peut-être aussi pour cette dimension un peu carcérale du vortex, à chercher à sortir en fait du vortex très vite et à trouver une vie hors du Vortex, à côté du Vortex. Et j'ai découvert ces terrains de rugby et cette buvette juste en face. C'était vraiment comme une sorte d'oasis, on peut le dire, à deux pas des coursives et du Vortex. Et donc, c'est aussi ces moments-là et l'ouverture également des personnes avec lesquelles on peut être amené à collaborer de façon complètement spontanée qui permettent certains événements, certaines créations. Là, en l'occurrence, l'ouverture, vraiment, la spontanéité du gérant, la buvette des terrains de sport qui m'a tout de suite dit, bien sûr. Si vous voulez faire du cinéma, apporter du cinéma un soir ici, venez, on vous accueille. Donc, voilà, il y a ces moments de rencontre aussi qui peuvent avoir lieu grâce à l'investissement, à l'accueil de personnes qui ne faisaient pas forcément initialement partie du projet, mais rentrent directement dedans. Autre élément aussi qui m'a beaucoup marqué, parce que là je parle de ce gérant de la buvette des terrains de sport, plus largement aussi la façon qu'ont eu certains étudiants de rentrer dans plusieurs activités, de suivre aussi les créations qui étaient proposées, les installations, les projections qui étaient proposées, et de vivre ces moments-là avec nous, de les partager, et puis aussi de rappeler la place que ces événements ont eu dans leur vie à ce moment-là. Moi, je me rappelle en particulier d'un étudiant qui me disait j'ai pas du tout les idées noires, je suis quelqu'un d'extrêmement social, mais avec ce qui se passe en ce moment et puis dans cet espace du Vortex, on est chacun dans sa chambre, en fait c'était très dur pour moi, et là, vous avez apporté quelque chose et c'était nécessaire, et c'est vrai que ces moments-là aussi sont des moments très forts.
3: Je pense, juste pour rebondir là-dessus, j'ai l'impression des retours de discussions qu'on avait pu avoir sur cette expérience. Mmh. Effectivement, en fait, le fait qu'il y ait, c'était une installation, des performances d'ici même, mais une présence continue, en fait, ça avait l'air d'être hyper important pour, en fait, les résidents, les étudiants, parce qu'il y a plein de moments complètement vacants. Où en fait, si on n'a pas d'interlocuteur ou je sais pas, de présence de gens à aller voir, en fait, ça pourrait vraiment être pris en charge par ce genre de structure, d'endroit.
4: Une présence permanente, tu vois.
2: Une forme de permanence artistique qui est parfois inclue dans des projets urbains, quoi, en fait. Et c'est pas acquis, c'est pas quelque chose qui est acquis, mais qui pourrait vraiment exister de manière un peu comme une méthodo évidente.
3: Un peu durable, qui peut réagir et transformer des situations, réagir à ce qui se passe en fait dans le bâtiment.
1: C'est sûr que ce serait super.
2: Et c'est vrai que ça fait écho aussi à une direction de travail de cette université en particulier. Alors on n'a pas assez d'éléments pour voir ce que c'est devenu, mais vous vous souvenez qu'il y avait un master qui s'appelait durabilité.
1: Tout à fait.
2: Je pense que le alors il y a toujours des choses positives et moins. Il faut toujours décrypter les situations très politiques aussi quand on est président ou recteur d'une université. Mais il y avait quand même une volonté dans cette université, que ce soit du côté de la Grange où on avait travaillé en amont et avec cette équipe qui nous a de commanditaire finalement de la présence d'ici même, un enjeu lié à ce master durabilité et à une recherche en Suisse et dans cette université en particulier très orientée vers quand même des pratiques. On va dire transversale, en écho à l'écologie et aux transformations climatiques. On le voit dans l'architecture, mais aussi avec aussi la naissance de, vous vous souvenez, de l'épicerie.
1: J'allais en parler.
2: Voilà, une ferme urbaine tout proche, un marché et une AMAP directement sur l'université. Ça, c'est déjà donc il y a quelques années. Voilà, évidemment, il y a des points aveugles dans tout ça. Il y a des choses qui n'ont pas marché ou qui sont des idées seulement, mais pas assez ancrées dans la réalité. Mais nous, ça nous a marqué quand même cet ensemble de positions.
1: Et il semblerait que le Vorace existe toujours. On suit la page Facebook du lieu qui est toujours d'actualité pour le coup. Et c'est vrai qu'effectivement, on était venus en fait, sur cette résidence avec un ensemble de projections et toute la programmation qu'on avait élaborée et que j'avais aussi pour certaines parties d'entre elles élaborée seule, c'était une programmation qui était pensée en fonction justement de l'espace et de comment habiter l'espace, comment trouver aussi un point de des éléments de rencontre avec les personnes qui l'habitent parfois différemment. Donc on avait cette projection qu'on a projetée au sein du vortex de film de Nicolas Ball, Super Cafouche, sur justement l'histoire aussi d'une épicerie de quartier qui venait complètement dialoguer avec ce qui se passait avec ce vorace, épicerie étudiante qui venait comme ça investir les lieux du vortex. Pour parler peut-être rapidement d'autres programmations, on avait parfois aussi élaboré une programmation jeune public, justement à la recherche de ce public familial qui habitait en friche du vortex et qui pouvait être amené aussi à rentrer dans le vortex. On voulait qu'il y ait vraiment, en tout cas je voulais qu'il y ait vraiment cet investissement en fait de ce bâtiment par d'autres personnes que d'autres publics que le public universitaire et étudiant. Et puis bon, bah voilà, on y arrive, on n'y arrive pas, et ce serait intéressant de voir ce qu'il en est encore une fois aujourd'hui.
2: C'est juste, je rebondissais sur ces articulations entre la mémoire des lieux, les usages d'avant, et puis ce qui naît, ce qui répond à des nouvelles questions plus d'actualité, vraiment ancrées dans des problématiques du moment, quoi. Et juste pour ne pas oublier que quand même, justement, ce théâtre universitaire, et là j'ai une petite pensée pour Dominique Hauser qui en était la directrice, se questionnait justement dans ce sens-là, et c'était pas toujours bien compris. Justement, ce théâtre faisait venir des gens de l'extérieur, et on pouvait, si on analysait un peu de travers les choses, trouver que c'était l'inverse, justement, que trop de gens venaient de l'extérieur. Donc c'est juste pour évoquer ces mécaniques et ces mécanismes d'aller-retour qui sont des mouvements dans une vie très longue, et souvent on prend les choses à l'aune d'un moment, d'un instant T, mais voilà, et on répond à quelque chose qui est un manque de juste d'avant. Enfin bon, voilà, on s'intéresse beaucoup à ça parce que c'est vraiment notre expérience de 30 ans qui nous montre que souvent, on est un peu trop serré sur le temps T. On l'aime beaucoup, cet instant T, mais il faut toujours le resituer.
1: Oui, c'est pour ça que je disais que peut-être que les choses bougent beaucoup. Donc pour j'avais parlé rapidement de Robin de Fogg aussi, de cette programmation sonore qui a été aussi ramenée au sein du vortex pour une installation sonore et puis aussi parfois pour des expérimentations. Et Robin, c'est quelqu'un de, comme j'ai dit tout à l'heure, de très généreux, qui m'avait donné toutes ses créations sonores du moment

0: en pleine ville.
1: Un transect, c'est une ligne droite.
2: Ah. Ouais, je crois.
3: C'est ça,
2: hein. Là, je m'étonne pas.
3: Parce qu'en fait, c'est le seul moment où tu poses
0: pas droit. C'est quoi, rendez-vous?
1: Genre ça? On a un rendez-vous?
4: Corinne, est-ce que tu veux revenir sur...
0: Que de souvenirs.
4: Ouais.
0: Oui, c'est intéressant de recontextualiser. Une des étapes de travail avant de pouvoir écrire la suite autour du vortex a été, toujours pareil, à partir d'explorations et d'une attention observée du réel, cette envie de faire une collection de toutes ces langues parlées, parce que la particularité de cette université suisse, c'est de rassembler des communautés... d'une manière incroyable. Donc on a notre travail a été de passer pendant un certain temps à travailler en complicité avec des enseignants en langue, à récolter, collecter toute une série de langues qu'on entendait là, et sans forcément les traduire comme une musique.

0: qualité. Et d'ailleurs, la première voix, c'est pas un étudiant, hein, cette très belle voix qui parle en italien. J'ai oublié de me rappeler le texte que ce monsieur lit. C'est le buraliste de l'université j'avais repéré cette voix incroyable qu'il avait et qui est un italien. Et il y a toute une histoire dans cette université de personnes qui sont arrivées là parce qu'il y a cet ensemble de communautés linguistiques et que ça attire. Il y a cette chanson qu'on entend, ça c'est par contre avec un petit groupe de c'est l'enseignante qui vient de Tchécoslovaquie, je crois, et qui invite ses étudiants à chanter pour la collection de langues. Voilà, il y a une cartographie de toutes ces langues qui était à l'époque avait été publiée sur le site de l'université, mais ça passait par voilà une collection qui passait par ces étudiants venus de partout, mais aussi les salariés, les personnes investies sur le campus, notamment par exemple, on a un peu plus loin dans cette archive qui n'est pas là, qui n'a pas été entendue, la voix du fondateur du restaurant
1: Oui,
0: universitaire,
1: j'allais en parler
0: qui
1: justement.
0: était un monsieur qui était arrivé sur ce campus par la voie des chantiers, qui avait ouvert une cantine de chantier et qui a tellement aimé le lieu qu'il a demandé à rester et à perdurer. Le buraliste dont on entend la voix au début de cette archive est là depuis toujours et n'a jamais souhaité. Il a eu un autre travail, il faisait ça au début en plus de son premier travail et retraité, il maintient cette activité parce qu'il aime être là et entendre parler toutes ces langues et dans cette énergie.
1: Et ce mélange de culture qu'on
0: Voilà,
1: retrouve jusque
0: exactement.
1: dans le restaurant universitaire, en tout cas quand on y était encore à la banane, où on pouvait avoir justement des cuisiniers de nationalités différentes qui allaient proposer des repas issus de différentes régions du monde tous les jours. Ça, c'était aussi assez incroyable, mais finalement très caractéristique aussi de la multiculturalité de cet espace et qu'on entend bien dans cette archive sonore. C'est vrai que la marche, hein, je vais en parler rapidement, rapidement, parce qu'on arrive en fin d'émission, mais c'est la marche qu'on a faite ensemble dans le cadre donc de la résidence de 2020. Elle venait un petit peu dialoguer, en tout cas s'inscrire dans cette démarche de comment habiter un lieu aussi, parfois à la lisière de ce lieu, à la lisière du vortex, hein, et cette fois-ci pas avec des voix différentes, mais des médias différents et puis des archives issues de différents moments de la construction du vortex. Donc il y a eu les archives qu'a pu prendre Fred de la compagnie ici même, qui sont venues dialoguer avec des rushs que j'avais collectés, des archives cantonales. Il y a eu des moments de radio qui ont été aussi captés et puis présentés, mis en voix par Jacques. On est donc aussi de la compagnie ici même. On a participé comme ça à une sorte de marche, hein, de marche collective nocturne, en étant très ouvert aussi finalement à toute l'histoire de ce lieu, à ses particularités d'un point de vue, j'ai envie de dire, très matériel, sensoriel, puisque c'est vraiment, il y avait vraiment cette dimension aussi marche entre un milieu très architectural, urbain, et puis naturel, avec ces bribes de forêt qui étaient gardées, et puis cette mémoire aussi qu'on actualisait complètement de ces archives qu'on faisait renaître et qui donnaient comme ça différentes. Qui venaient rappeler aussi l'histoire de ce lieu à différentes temporalités de manière complètement simultanée. Alors,
0: Simul.
1: avant qu'on aborde le dernier point, qui est le point vraiment, on pourra dire un petit peu de qui a été, alors consécration n'est pas le mot du tout, mais en tout cas.
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3: Bonjour à toutes et à tous, ravi de vous retrouver pour ce nouveau journal en français facile. Les autorités congolaises ont transféré 15 prisonniers de l'AFC M23, groupe qui combat l'armée de RDC depuis plusieurs années. C'est une première en République démocratique du Congo, opération réalisée par la Croix-Rouge en pleine épidémie d'Ebola. de nouvelles attaques des Houthis au Yémen contre les forces gouvernementales. Le groupe rebelle soutenu par l'Iran avait déjà lancé hier son offensive la plus meurtrière depuis 4 ans. 58 soldats avaient été tués. Ce matin, ils ont mené deux nouvelles offensives dans des zones tenues par l'armée soutenue par l'Arabie Saoudite. 3 soldats et 2 civils ont été tués. Et puis, en football, c'est au tour de la fédération norvégienne de demander la démission de Gianni Infantino. Le président de la FIFA est très critiqué depuis l'échec de son plan d'ouverture de la Coupe du Monde à des investisseurs privés. Un projet qui avait fait réagir la CONCACAF et l'UEFA. Selon un expert, cette fronde européenne est très stratégique, vous l'entendrez. C'est une première en République démocratique du Congo. La nuit dernière, des prisonniers ont été rendus au groupe armé AFC M23. Ce groupe qui combat l'armée du pays depuis plusieurs années. Une première qui était attendue dans le cadre d'un processus de paix. Ce transport de prisonniers a été fait par le CICR, le Comité international de la Croix-Rouge. L'opération a été difficile car il a fallu traverser l'Ouganda en pleine épidémie de la maladie Ebola. Précision de Passion Ligodi.
4: Il y a presque un an, le gouvernement congolais et les groupes rebelles AFC M23 ont signé un accord de paix. Cet accord s'appelle l'accord de Doha, du nom de la ville où il a été signé au Qatar. L'an dernier, une organisation humanitaire, le CICR, avait déjà transporté des soldats de l'armée congolaise. Ces soldats étaient bloqués dans la ville de Goma, contrôlée par les rebelles. Ils ont été amenés vers Kinshasa, la capitale du pays. Mais depuis l'accord de Doha, aucun prisonnier n'avait encore été rendu à l'AFC M23. C'est la première fois jusqu'à cette nuit. Un convoi de voitures a quitté la ville de Beni hier soir. Beni se trouve dans l'est du pays, dans la province du Nord Kivu. Le convoi a roulé toute la nuit. Il est même passé par le pays voisin, l'Ouganda. Et ce matin, le convoi est arrivé dans la zone appelée Rutshuru, qui est contrôlée par les groupes armés AFC M23. C'est là que les 15 prisonniers ont été rendus au mouvement rebelle. Mais les transports ont été difficiles. Il faut rappeler qu'en ce moment, il y a eu une épidémie de la maladie Ebola dans la région. C'est une maladie grave et contagieuse. Une ambulance a suivi les convois au cas où quelqu'un tombait malade. Il reste encore d'autres prisonniers qui pourront bénéficier d'autres opérations du même type.
3: Un patient Ligodi et en République démocratique du Congo, selon les données du gouvernement, le nombre de cas confirmés d'Ebola a dépassé les 4000. Faute de vaccin contre un nouveau variant, les experts de l'Organisation mondiale de la santé recommandent d'évaluer dans un essai clinique le vaccin Ervebo, seul vaccin homologué contre le virus. Direction le Moyen-Orient ou l'Arabie Saoudite, le Pakistan et la Turquie ont conclu un pacte de défense. Toute attaque contre l'un de ces 3 pays entraînera des représailles de leurs partenaires. Voilà en quoi consiste cet accord dans un contexte où les États-Unis sont perçus comme un partenaire de moins en moins fiable. Message également envoyé à l'Iran qui a régulièrement visé l'Arabie Saoudite ces dernières semaines. L'Arabie Saoudite, justement, qui fait face à de nombreuses attaques des Houthis. Ces rebelles yéménites soutenus par l'Iran ont fait 11 blessés hier. Dans la même journée, les Houthis ont également lancé au Yémen leur offensive la plus meurtrière depuis 4 ans. 58 soldats yéménites ont été tués dans la province de Marib. Et ce matin, ils ont mené 2 nouvelles attaques dans des zones tenues par l'armée soutenue par l'Arabie Saoudite. Bilan, 3 soldats tués et 4 blessés, précision de Guilhem Delteille.
6: C'est une fois encore dans la province de Ma'arib que les Houthis ont lancé une nouvelle attaque ce vendredi. Des missiles et des drones suicides, ces objets volants sans pilote et chargés d'explosifs, ont visé une base militaire. Mais des bombardements ont aussi touché des quartiers d'habitation et des camps accueillant des personnes déplacées. La province de Ma'arib avait aussi été l'une des cibles des attaques d'hier. Elle plonge à nouveau dans une violence qu'elle a déjà connue. Ma'arib est en effet une province stratégique. Elle était la dernière contrôlée par les forces gouvernementales dans la partie nord du pays. Elle est aussi une province riche avec des ressources en pétrole et forces gouvernementales et Houthis s'y sont combattus en 2021 jusqu'à la trêve l'année suivante. L'Arabie saoudite et le gouvernement yéménite accusent les Houthis de vouloir en prendre le contrôle et promettent de répondre. Mais pour le mouvement rebelle, c'est Riyad qui a causé cette confrontation. Il affirme que l'Arabie saoudite a renforcé les troupes gouvernementales dans la province de Ma'arib, une décision inacceptable pour lui.
3: Guilhem Deltey, direction l'autre côté du globe, avec cette réconciliation entre le Mexique et le Pérou. Les deux pays viennent de rétablir leurs relations diplomatiques. Elles avaient été rompues en novembre dernier par Lima. Le Pérou n'avait pas apprécié que le Mexique accorde l'asile politique à l'ex-première ministre péruvienne Betsy Chavez. Elle s'était réfugiée dans l'ambassade du Mexique à Lima et le Pérou avait dénoncé une ingérence. Aujourd'hui, la présidente mexicaine Claudia Sheinbaum a annoncé que Betsy Chavez était partie pour le Mexique à bord d'un avion militaire. L'actualité dans la région, c'est aussi en Colombie, où le nouveau président doit prendre ses fonctions aujourd'hui. Abelardo de la Espriella va prêter serment à Cali, dans le sud-ouest de la Colombie. Ce représentant de la droite dure a promis de négocier le désarmement de toutes les organisations impliquées dans le narcotrafic et de se rapprocher de Washington. Le président sortant de gauche, Gustavo Petro, de son côté, a renoncé à participer à la cérémonie. Après sa courte défaite aux élections de juin dernier, son camp appelle à des manifestations dans les principales villes du pays. Lui sera bien présent à l'investiture du président colombien. Il s'agit de Gianni Infantino. Le président de la FIFA vient de vivre une semaine marquée par les attaques de nombreuses fédérations en raison de sa volonté d'ouvrir la Coupe du Monde aux investisseurs privés. Un projet finalement annulé après la fronde de nombreuses fédérations, dont l'UEFA et la CONCACAF. Aujourd'hui, c'est au tour de la fédération norvégienne de demander la démission de Gianni Infantino. Il n'a pas la confiance institutionnelle nécessaire pour diriger la FIFA de manière stable. Voici les mots de la présidente de la fédération norvégienne. Décryptage de Vincent Chaudel, économiste du sport et fondateur de l'Observatoire du sport business. Il insiste sur le poids de l'UEFA dans l'opposition à Gianni Infantino.
7: Les voix s'achètent. La fédération argentine a publié un communiqué pour dire qu'elle continue à soutenir Gianni Infantino. Et pour cause, l'organisation la fédération argentine, elle est actuellement dans l'œil du cyclone également par rapport à des problèmes de fiscalité et un mécanisme de financement avec la FIFA qui est discutable. Et donc, toutes les fédérations qui ont un besoin économique d'un soutien de la FIFA vont soutenir Gianni Infantino. Donc, on le retrouve beaucoup en Afrique.
3: Vincent Chaudel, économiste du sport et fondateur de l'Observatoire du sport business, il était au micro de Paul Loncin-Spinelli. Et de son côté, la Confédération africaine de football a réaffirmé hier à l'unanimité son soutien au président de la FIFA. Et puis, quelques mots de cyclisme avec le Tour de France Femmes. Katarzyna Niewendoma vient de s'imposer au sommet du Mont Ventoux. Cette victoire lors de la 7e étape du Tour permet à la Polonaise de décrocher le maillot jaune, synonyme de première place au classement général. La gagnante du jour compte désormais 15 secondes d'avance sur Demi Vollering et 39 secondes sur Marlène Rosser. RFI, bientôt 18h passées de 10 minutes ici à Paris, 16h10 en temps universel. C'est la fin de ce journal en français facile. Merci à vous de l'avoir suivi. Édition et retranscription à retrouver sur notre site internet.
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0: Bonjour à tous, aujourd'hui dans Starting Block, nous vous proposons de revenir sur la finale nationale du tremplin Pulsation organisée par le CROUS Bordeaux-Aquitaine le 29 mai dernier à la MAC 3 au Space Campus. Au micro vont se succéder les finalistes Hideaway et Nin, puis Slider, la grande gagnante du tremplin Pulsation 2026.
1: Tout de suite, on est avec Gabin et Candice de Hideaway. Salut à tous les deux.
2: Salut.
1: Hideaway, ça existe depuis très longtemps. C'est un groupe que vous avez monté avant même d'être au collège, c'est ça?
3: Ouais, exactement.
1: En école primaire, ouais. Vous avez monté un groupe.
3: C'est ça, je vous fais la petite histoire.
1: Vas-y Gabin.
3: J'étais avec mon père dans la voiture, on écoutait du Sepultura pour ceux qui...
1: Ah, oh, trop bien, ok.
3: Pour ceux qui aiment du métal, et on s'amusait à changer les paroles. Donc c'était très marrant, là j'étais petit, peut-être en CM2, quelque chose comme ça. Et on se dit, ah, ce serait trop cool de faire un groupe. On se rejoint tous les dimanches, on fait de la musique, voilà. Donc Candice Chantillas à la batterie, moi à la gratte. Voilà, ça sonnait comme des enfants de, je crois qu'on a 8 ans en CM2.
1: Mais c'est tellement mignon, c'est génial. Ouais. Et tout ça après avoir écouté du Sepultura en voiture.
3: Ouais, c'est ça, c'est très drôle. On écrivait des textes sur... nos problématiques de l'époque, comme j'étais très dyslexique à l'époque, j'arrivais pas à écrire œil, et donc on avait écrit une chanson sur la maîtresse qui m'embêtait sur ce mot, j'arrivais pas à écrire œil. Donc au fur et à mesure, au collège, Candice a pris la basse et chantait en même temps. Ensuite au lycée, je suis rentré en spécialité, option et spécialité musique, j'ai rencontré Tristan qui fait de la guitare avec moi, et à la fin du lycée, Mathieu qui a pris le rôle de la basse pour libérer Candice. Et on en est là maintenant, quoi.
1: Et comment on fait évoluer un groupe et les thématiques qu'on aborde et le ton aussi qu'on a quand on commence un groupe à 8 ans et qu'aujourd'hui on est étudiant?
2: Bah, en vrai, je crois que ça s'est fait assez naturellement, un peu tout seul. Parce que, bah, évidemment, la maturité d'un enfant de 8 ans n'est pas la même qu'aujourd'hui quand on a 20 ans à peu près. Donc, on a un peu laissé les choses se faire toutes seules.
1: Okay.
2: Mais c'est vrai qu'on a tout de suite commencer par composer nos propres chansons, donc en fait on a toujours eu cette envie de parler de choses qui nous tenaient à cœur, on a toujours eu envie d'écrire de la musique, etc. Donc je pense qu'en fait ça a suivi aussi nos vies, quoi, enfin notre manière de grandir, etc. Moi j'ai commencé à parler dans ma compo des paroles, de choses beaucoup plus sociétales, des problématiques qui m'ont concernée pendant mon adolescence, etc. Des sentiments assez personnels, etc. Donc c'est vraiment juste une continuité de notre évolution.
1: À Hideaway, vous faites du rock alternatif. Justement, qu'est-ce qu'il englobe comme dimension musicale, ce côté alternatif?
3: C'est toujours la question des étiquettes en musique qui, en vrai, ont un sens pour les disquaires et les médias. Mmh. Mais moi, j'aime toujours dire que c'est chiant à classifier la musique parce que une musique, c'est une musique.
1: Pourtant, c'est toujours la première question qui vient quand on parle d'un groupe à des potes ou à des gens, c'est « Ah, c'est quoi comme genre ?»
3: Voilà, c'est ça. Mais ce que je peux dire sur notre style, c'est que nous, là, on va chercher des choses qui ne sont pas encore faites, c'est sur le noise. En fait, c'est pas utiliser nos instruments de manière traditionnelle en jouant des notes, quoi. Mais c'est plutôt aller chercher des sons, aller les modifier, créer des ambiances grâce à ça. Et l'idée, c'est de mêler ces sons des fois vraiment distordus et vraiment chelous, les mêler dans une musique qui va quand même être assez mélodique et mélancolique parfois, ou parfois justement très brutale. Et c'est un peu ça notre créneau, quoi. Ce qu'il faut savoir, c'est qu'on est un groupe indépendant, donc on a signé nulle part, on n'a pas vraiment de collaborateurs. Donc on fait tout nous-mêmes. Donc quand il y a un tournage, on se démerde. Quand faut faire la com, il faut qu'on fasse la stratégie, les postes, tout. En fait, on se charge de tout. Et ouais, c'est là où ça se joue aussi. Et c'est là où nos rôles d'étudiants sont cool. Parce que moi, je suis en deuxième année de com, ce qui est plutôt cool pour sortir des musiques.
2: Et moi, je suis en deuxième année de graphisme. Donc
3: c'est un bon combo.
2: On se complète assez bien.
3: Combo.
2: On essaye d'élaborer des stratégies. voilà, on analyse les stats et tout.
1: Ouais, c'est ce que vous étudiez, donc voilà.
3: Ouais, c'est ça.
1: Autant
3: voilà.
1: Mêler l'utile à la musique.
2: Exactement. Ouais, exactement.
1: Alors justement, ce qui est bien avec le concours des pulsations, c'est que dans les prix à remporter, il y a de l'argent, mais il y a aussi un accompagnement professionnel.
3: Un tremplin comme ça, c'est des conditions pro avec des balances où t'as le temps, un son sur scène où c'est cool, où tu t'entends. Et ça permet de, rien que artistiquement et sur scène, de se faire plaisir et de se faire évoluer en jouant. Et peut-être en ce qui concerne l'accompagnement, c'est surtout qu'on va pouvoir rencontrer des pros du milieu. C'est ça le grand enjeu, c'est de rencontrer ces gens-là et qui nous donnent leur retour, leurs expériences. Et aussi, bah, je sais pas, par exemple, hier on avait une formation sur un peu l'écosystème des musiques actuelles. C'est tellement un bordel monstre que il faut vraiment des heures et des heures pour vraiment mettre le nez dedans et comprendre. Et ça, c'est un truc qu'on a trouvé cool avec Pulsation, quoi.
2: Mais même si on fait tout seul, on peut pas vraiment faire tout seul. Donc c'est sûr que l'accompagnement et là les professionnels de cette industrie, enfin c'est vraiment un honneur de pouvoir prendre leurs conseils, apprendre de eux et aussi d'être parmi d'autres artistes. Enfin c'est hyper nourrissant en tant qu'artiste de pouvoir parler avec d'autres et de partager cette expérience tous ensemble. Enfin c'est vraiment juste une super expérience.
1: Gabin et Candice, merci beaucoup d'être venus nous présenter votre groupe et à très bientôt.
2: À bientôt. Merci.
3: À bientôt, merci.
1: On va se quitter en musique aussi puisqu'on est à la radio et qu'on a quelques titres. À vous, qu'est-ce qu'on écoute pour se dire au revoir?
3: Sacrée question, peut-être le dernier qui est sorti.
2: Ouais.
3: Allez, Mister Society.
1: Mister Society. Gabin et Candice, merci et encore bon courage.
3: Salut.

0: Nine, toi tu fais de la chanson, mais on va voir un petit peu ce que c'est, quel type de chanson. Et surtout tu nous viens de loin, tu nous viens du Crous de Lyon.
1: C'est ça.
0: Où tu y fais tes études.
1: Exactement.
0: À Lyon, tu étudies quoi?
1: J'étudie la musique.
0: Ah, tu es en musicologie?
1: Non,
0: eh non,
1: justement.
0: Voilà, c'est pas celle-là.
1: Et oui, non, je suis en CPES, ça s'appelle.
0: Ok, qu'est-ce que c'est?
1: Cursus préparatoire à l'enseignement supérieur.
0: Ah, pour bon. Enseigner la musique
1: Ça veut un peu rien dire, à vrai dire. Mais en gros, je suis comme si j'étais au conservatoire, mais c'est une école de musique, c'est public. Et c'est que de la pratique, voilà.
0: Ok, ah oui, donc finalement c'est des termes un peu compliqués.
1: Ouais,
0: pour,
1: c'est ça, mais je veux pas devenir prof, donc c'est, enfin, le titre okay. des études ne va pas trop avec...
0: D'accord, mais merci d'avoir clarifié tout ça pour nous. Dis-moi, Nine, tu t'es mis quand exactement à la musique? Je crois que c'était très tôt.
1: Oui, très très tôt, depuis, je crois, la moyenne section.
0: Oh, wow.
1: Je sais pas à quel âge j'avais en moyenne section, mais 5 ans... comme ça.
0: Dès que t'as pu faire de la musique, tu t'as commencé.
1: C'est ça. Bah, en fait, mon père est musicien, il a monté une école de musique
0: okay.
1: qui s'appelle Musique Tournante. Et voilà, j'ai appris avec cette méthode-là.
0: D'accord.
1: Musique.
0: Alors, tu es multi-instrumentiste, tu fais plein de choses. Tu fais de la batterie, du piano, de la guitare et de la basse. T'as appris ça donc, dans cette école de musique, celle de ton père ?
1: Exactement. En fait, il monte des groupes d'enfants et on tourne sur tous ces instruments-là,
0: okay.
1: plus la voix. Et on fait des compos. Donc moi, j'ai vraiment appris en groupe, en faisant des compos et en tournant sur les instruments.
0: Donc à ce niveau-là, c'est plus que de l'éveil musical.
1: Ah oui, bien sûr.
0: Ouais, ok, c'est vraiment c'est très avancé.
1: Bah après, on commence tout petit, mais petit à petit, on construit des choses, quoi.
0: Ouais,
1: puis
0: voilà,
1: on fait
0: continue.
1: Des concerts, on fait pas mal de concerts. C'était un concert par mois.
0: Ah oui, ok.
1: À Paris, du coup, parce que cette école est à Paris.
0: D'accord. Et donc toi, Nine, c'est un mélange de hip-hop, d'électro et de pop, c'est un peu de la post-hip-hop. Toi, tu le définis comment? Parce qu'en fait, en faisant des recherches sur toi, on trouve plein d'étiquettes. Mais c'est quoi, toi?
1: Ouais.
0: Comment tu te décris?
1: Bah justement, j'ai un peu du mal à me décrire. Mais souvent, je dis que je fais de la chanson pop-rap. Je sais pas trop, en fait, à vrai dire. Faut trouver des noms, du coup, je me mets un peu comme ça.
0: En tout cas, c'est assez planant. On pouvait facilement se laisser emporter comme ça.
1: Tant mieux.
0: Toi, qu'est-ce que tu souhaites transmettre aux gens qui t'écoutent, à ton public à travers ta musique?
1: Quand j'écris mes chansons, moi, je me dis des choses et j'essaye de transmettre les émotions que j'ai envie de transmettre sur le moment à moi, d'abord, vu que, voilà. Et puis après, quand je fais des concerts, quand je donne ma musique aux gens, bah, je pense pas que j'ai un truc précis à leur transmettre, c'est plutôt... je me dis, j'espère qu'ils vont prendre quelque chose et qu'ils vont comprendre quelque chose de ma musique, mais j'ai pas des thèmes précis ou des messages hyper précis. J'espère que les gens juste se reconnaîtront et kifferont.
0: Et dans les retours que tu as avec ton audience, est-ce que tu as l'impression qu'ils comprennent ta musique, ils vont là où tu as voulu les emmener, enfin, ou même si tu n'as pas forcément de direction, mais en tout cas que vous soyez sur la même longueur d'onde?
1: Ouais, bah justement, c'est hyper marrant parce que souvent, les gens viennent me voir après les concerts. Souvent, sur une même chanson, je vais avoir plein d'histoires différentes dans ce que les gens ont compris, eux, de la musique. Et je trouve ça hyper intéressant justement parce qu'à chaque fois, ça rejoint les choses que moi j'ai ressenties quand je l'ai faite.
0: Ok.
1: De plein de manières différentes.
0: Mmh, forcément, chacun a sa façon de faire ça. Ok. Tu t'en nourris justement de ça, des retours, du ressenti des gens pour continuer à créer ou pas forcément?
1: Oui, je pense forcément. Après, je sais pas, c'est compliqué comme question. je sais pas, à vrai dire. Je pense qu'il y a une part... d'inconscient dans ce que les gens me font comme retour, qui vont parfois m'inspirer, ou voilà. Mais en tout cas, je pense pas que c'est conscient. Ça m'arrive pas d'avoir quelqu'un et de me dire « Ah tiens, il m'a dit ça, je vais écrire ça. »
0: Non, bien sûr, mais parfois on se fait influencer sans trop le savoir. Alors ce qu'il faut savoir, c'est que toi, tu fais tout toute seule, t'es en solo.
1: Ouais, c'est
0: ça. T'as commencé dans des groupes, dont un que t'as créé, je crois que t'étais en école primaire.
1: C'est ça.
0: Voilà, et aujourd'hui t'es toute seule. Justement, qu'est-ce que ça t'apporte d'être toute seule dans ton projet musical?
1: Plus d'autonomie, on va dire. Parce que avec un groupe, c'est souvent plus difficile de s'organiser.
0: Ok.
1: Et puis c'est aussi hyper pratique pour tourner, pour faire des concerts. Aujourd'hui, d'être tout seul, c'est vachement pratique. Et puis il y a aussi le fait que j'aime bien composer seule. Et rentrer dans mon espace Ouais, de rentrer dans une bulle. Ouais. Je suis en train de travailler avec un batteur pour qu'il vienne sur mon projet. Parce que c'est quand même génial de jouer avec des gens sur scène. Et j'aimerais aussi, à côté de mon projet solo, composer avec un groupe parce que c'est quand même quelque chose que j'adore faire. Le fait d'être seul, ça peut être difficile pour la motivation, pour le travail seul. Parce que du coup, t'es vraiment avec toi-même, quoi. Donc pour se bouger un peu, faut se...
0: Comment tu fais justement pour vaincre ce manque de motivation qui peut s'installer, hein ? C'est une difficulté terrible.
1: Eh bien, j'ai la chance d'avoir mon père, donc,
0: ça aide.
1: Qui m'aide à travailler quand même, qui m'accompagne, on va dire, qui fait un peu le rôle de manager. Et du coup, ça m'aide vachement à me faire avancer, quoi, quand moi, je ne sais plus trop comment faire toute seule pour me faire avancer.
0: Je reviens sur le fait que tu sois multi-instrumentiste, tu joues plein de trucs, donc la batterie, le piano, la guitare, la basse. Comment est-ce que tu t'orientes vers tel instrument en fonction de tes compositions ?
1: C'est totalement aléatoire.
0: Ok, c'est plutôt au feeling, c'est... par exemple, vraiment,
1: c'est vraiment
0: tu dis, tiens,
1: au feeling.
0: Là,
1: En fait, j'ai un peu des périodes obsessionnelles de chaque instrument.
0: Okay.
1: Et donc, il y a des périodes où je vais être en mode basse, des périodes guitare, des périodes piano. Et en fonction de ces périodes, quand je vais créer, je vais aller vers l'instrument vers lequel je suis plus en connexion, quoi.
0: T'es dans ta période quoi en ce moment ?
1: Batterie.
0: Ok.
1: Batterie, mais c'est hyper frustrant parce que j'habite à Lyon maintenant et du coup j'ai plus de batterie. Et donc je suis un peu là, à chaque fois je suis là en mode ah, je veux jouer de la batterie. Mais il n'y a pas de batterie.
0: Et oui, t'as quoi ? T'as un appartement ou une chambre étudiant ?
1: Ouais, je suis en coloc.
0: Ah, t'es
1: en coloc
0: okay.
1: À Lyon. Voilà. Mais après, j'ai des locaux dans mon école, donc je peux aller prendre des locaux.
0: Il y a la solution de batterie électrique aussi.
1: Ouais, et même à Lyon, ouais, c'est ça. Même une batterie électronique, ça fait quand même vachement de bruit, parce qu'en fait, c'est sur le sol, et donc ça...
0: Ah oui.
1: Ça toque, quoi.
0: Ok, mais heureusement, il y a des solutions. Il y a
1: oui,
0: des salles de
1: oui,
0: répète,
1: bien sûr.
0: Tout ça. Qu'est-ce que tu peux nous dire sur ce titre qui s'appelle Lune, juste avant qu'on l'écoute ?
1: Eh bien, ce titre, il a une histoire assez intéressante, parce que c'est un titre que j'ai fait il y a très longtemps. J'avais 12 ans, environ. Et en fait, pour l'EP, je l'ai complètement retravaillé avec une toute nouvelle musique et il a pris un tout autre tournant. Et donc, je suis hyper contente d'avoir réussi à le renouveler, quoi.
0: Ok.
1: Et voilà, il parle de... Vous verrez, mais de réalité, de rêve, d'une dualité entre ces deux... univers, je sais pas trop.
0: Bah, le mieux, c'est d'écouter.
1: Ouais,
0: c'est
1: voilà, c'est ça.
0: Nine, salut à toi.
1: Merci beaucoup, salut.

0: Salut Slider.
1: Hello.
0: Slider, tu nous viens de Strasbourg et tu fais de la printer pop. Mais qu'est-ce que c'est de la printer pop?
1: Bah, la printer pop, c'est rien du tout. C'est moi qui ai choisi d'utiliser ce nom. Parce que les étiquettes de genre, c'est toujours compliqué. Surtout, comment dire, à l'heure actuelle, en fait, il y a tellement un mélange de tout et n'importe quoi dans la pop, dans le rap, partout. Et bon, personnellement, je trouve ça plutôt chouette. Et donc, je voulais pas mettre un nom prétentieux qui essaye de s'extraire de la pop pour faire un peu plus distingué. Et en fait, comme dans ma musique, j'utilise énormément de bruit, de son, de texture, je glitch énormément les voix. Je trouvais ça rigolo d'appeler ça de la pop d'imprimante.
0: Ok. Voilà. Et on va revenir sur l'origine de ton projet musical. Quand est-ce que tu t'es mise à la musique?
1: Bah alors en fait, moi j'ai une histoire un peu particulière avec la musique. J'ai fait beaucoup de choses avant de reprendre des études qui n'avaient rien à voir avec ce que je faisais de base. J'ai toujours aimé chanter. Et il y a 5 ans, j'ai repris ma vie de zéro. Je suis partie à Strasbourg. J'ai un pote qui m'a hébergée le temps de trouver un taf, un appart et de candidater à la fac de musique actuelle. Et donc en fait c'est là que j'ai commencé à vraiment m'investir dans la musique et 1 ou 2 ans après le début de la licence j'ai commencé à produire.
0: Ok, et donc depuis ouais, t'as pas arrêté, tu sais que c'est ta voix, tu vas aller dans cette direction. Ok, et avec toi on plonge dans un univers très particulier, c'est ce qui frappe le plus, est-ce que tu peux nous le décrire cet univers?
1: Bah alors... C'est toujours compliqué de faire ça parce que ce qui est cool c'est de le voir et de l'entendre, enfin j'espère. Mon univers, c'est un peu la résultante d'avoir grandi en tant qu'ado sur Internet. Donc c'est un mélange de plein de choses, mais je pense que la présence du PC est hyper centrale dans la musique comme dans les visuels. Il y a un côté très numérique et en même temps le côté organique de la voix et les deux qui s'échangent dans ces textures-là de temps à autre. Je sais pas si c'est hyper clair.
0: De toute façon, comme tu l'as dit, le mieux, c'est d'écouter et de regarder aussi, alors aussi bien sur scène, mais tu as aussi un clip qui permet de bien nous immerger dans ton univers à toi. Slider, le clip, c'est Freshly Painted Crumbling Walls. Et moi, quand je l'ai vu, tout de suite, j'ai pensé à des... Alors, il est terrifiant, ce clip. Enfin, en tout cas, moi, il m'a terrifié dans le bon sens du terme. J'aime beaucoup avoir peur. Ça m'a fait penser à The Ring, à The Witch de Robert Eggers, à l'esthétique de Giger aussi. Mm-hmm. On pense à Alien, aussi à du David Lynch. C'est frénétique, à du Gothica. Enfin, qu'est-ce que c'est ce clip? Bon sang, Slider.
1: En fait, je voulais arriver avec un truc qui direct posait l'univers et qui présentait. C'était un peu une introduction de moi au monde, quoi. Et donc, j'ai commencé à avoir des idées. Comme je ne viens pas de la musique de base, je compose. J'ai tendance à dire que je ne suis pas vraiment musicienne, je ne pense pas les choses comme ça. Quand je compose, j'ai l'impression de peindre un peu des trucs que j'ai dans ma tête. Et donc, très vite, le visuel vient avec les sonorités. Et effectivement, il y a des grosses influences un peu horreur, sci-fi, qui me tiennent énormément à cœur. Étant une femme qui répond sur certains points et sur d'autres points, pas vraiment aux attentes de la féminité. Je pense qu'on est beaucoup, et puis dans la communauté queer aussi, il y a une attache à la figure de la féminité monstrueuse et un moyen de trouver une représentation là où on ne l'attendait pas. Et Alien est hyper connu pour ça. Enfin, moi, la première fois que je l'ai vue, comme beaucoup de monde, quoi. Mais je pense que c'est resté imprégné, tout ce truc autour de l'espèce de slime et tout. Ouais. Ça, c'était rigolo à concevoir aussi.
0: Oui, il y a du slime hein, dans ton clip.
1: Oui. C'est du gel de lin, en fait, voilà.
0: J'avais
1: des cheveux hyper soyeux après, et très très froid.
0: Oui, c'est le même genre que la bave de l'alien. Hein.
1: Oui, c'est ça. Je voulais un truc qui soit un peu... Et voilà, et puis il y a ce rapport au corps, il y a une espèce de nudité quasiment. Mais je voulais que ce soit quelque chose qui confronte, enfin qui responsabilise le regard du spectateur face à cette nudité. Et donc si... Il choisit de la sexualiser ou non et l'empêcher de le faire sans se poser des questions.
0: Oui, c'est ça, c'est une nudité qui n'est pas érotique en fait.
1: Bah, érotique, c'est pas forcément un souci. C'est le regard de la personne sur ce corps. Elle est obligée, j'espère, si elle décide de sexualiser ce corps-là, ce corps qui est le mien, elle doit le faire en se confrontant à cette ambiance hyper malaisante, quoi. C'est de créer un inconfort voulu. Du coup, je travaille avec Loïc. Vous trouverez, il est crédité partout sur mon Insta, le clip partout, voilà. Je travaille avec Loïc sur tout ce qui est vidéo. Et donc lui aussi, il a des influences trop cool, il a fait un taf de malade pour m'aider à orienter et pour lui prendre ses décisions de réal et pousser le projet à fond. Et il y a aussi, du coup, j'avais dessiné des costumes. Il y a les Bata Spetal qui étaient là l'année dernière. En fait, c'est elles qui les ont réalisés qui ont rajouté leur grain de sel. Qui ont... En fait, on a une petite équipe de potes sur les visuels. Et donc, moi, j'ai un peu un travail de... Bah, je suis directrice artistique quoi, sur tout ce qui est visuel. Et donc, ça me permet de superviser le tout. Et tout le monde rajoute son petit grain de sel. Et donc, en fait, je sors de tout l'aspect production et enregistrement que je fais toute seule. Ce qui est hyper cool aussi, j'adore, c'est une liberté créative de fou. Mais après, quand j'arrive à la phase visuelle, il y a ce truc de on crée une œuvre ensemble et ça, c'est vraiment très cool. Donc, allez regarder ce qu'ils font, c'est super, les Badass Petal, incroyable. Voilà.
0: La Badass Petal qui était là l'année dernière et Slader qui est tout aussi incroyable. Ce qui est bien, c'est que la communication autour de ton projet rejoint cet univers. C'est très cryptique. Quand on veut se renseigner sur toi, on tombe sur des lignes de code. C'est du faux code, évidemment. On se dit, mais où est-ce qu'on est? On pense, je sais pas, au... Enfin bref, aux sociétés secrètes, je sais pas, ça regroupe plein de choses. En tout cas, aujourd'hui, t'as sorti un EP.
1: Ouais.
0: A Stain on the Mighty Empire. Dans quel voyage musical on embarque au fil des pistes?
1: Oh là, bah c'est très variable. Je me laisse énormément de liberté sur le genre. Je pense, j'espère, qu'il y a un fil rouge dans les choix de sonorité, de texture toujours, et dans les ambiances. Mais c'est un peu un voyage récapitulatif de mes dernières années, l'entrée à la fac, être confrontée à un certain milieu. Et un truc de... J'avais besoin de sortir des choses des années d'avant encore et de faire un peu une clôture de chapitre et d'amener voilà, ce personnage. Enfin, c'est ce que moi, je suis devenue aussi. Mais évidemment, poussé à l'extrême. Mais arriver voilà, avec cette espèce de bloc hyper chaotique dans les styles, mais qui propose un petit peu un voyage. Enfin, c'est pensé comme... Enfin, y a une continuité, il y a une évolution, il y a une espèce de résilience à la fin aussi. Et voilà, je ne sais pas si j'ai autre chose à dire.
0: Et comment tu t'y prends pour composer? Donc, tu nous as dit que ta musique, elle est empreinte de ton état, de ce que tu as traversé, de ton passé. Mais concrètement, comment tu t'y prends? Dans quel état tu te plonges? Sur quelles émotions tu te bases pour composer vraiment et coucher cette musique?
1: Ça part souvent de faire n'importe quoi sur Ableton, mon logiciel de composition. Non, prendre des sons ou même des VST, enfin des plugins, comment dire, des reproductions d'instruments en gros, et ne pas du tout les utiliser comme ils sont censés être utilisés. Donc en fait, ça me donne un point de départ qui a déjà une ambiance, un truc un peu étonnant. Et à partir de là, ça me guide. Et ensuite, c'est un peu un aller-retour entre l'émotion que ça amène chez moi. Et à quoi dans ma vie, dans qui je suis, cette émotion est rattachée. Donc là, ça revient nourrir la musique en retour.
0: On va se quitter en musique avec un de tes titres.
1: Ouais.
0: Qu'est-ce qu'on écoute?
1: Bah, le single.
0: Donc, ouais. Freshly Painted Crumbling Walls.
1: Désolé pour ces noms à rallonge.
0: Mais ça sonne très bien. Il y a un petit flow quand on le dit.
1: Bah, c'est cool.
0: On peut le répéter comme ça. Il y a un flow qui s'installe. Merci encore. Bon
1: Merci
0: courage.
1: À toi.
0: Et à très bientôt.
1: À bientôt.

0: Un peu de parlette ne fait jamais de mal. Et on continue, nous, avec le sujet du jour, qui est... C'est quoi le sujet du jour, déjà? Le sujet du jour, c'est souvenir du gangster rap et du G-Funk en hexagone. Alors, on va commencer par ceci, par exemple...
1: Mademoiselle, ça va?
2: Ah, Saunders.
3: Tu le connais?
2: J'étais au collège.
1: Lisa. Ah, ça me revient. Hey, je vois ta caddie bien plein, tu fais une soirée.
2: Je fête mon doc de lettres.
3: Je veux venir à la fête.
1: C'est bon, y'a pas de problème, nous, on fait rien.
2: Ouais, mais tu sais, c'est une petite fête entre amis.
1: T'habites où?
3: 26 impasse des Lilas.
1: Ouais, beau quartier, allez asseoir.
4: Ouais,

Alors, si on devait faire le débrief, parce que moi j'ai vécu cette époque-là, si on devait faire le débrief de ce clip de Réciproque. Alors déjà musicalement, je trouve que c'est pas du G-Funk. C'est pas du G-Funk à le Bob de l'eau, à la Dr. Dre, etc. Moi, ce que je trouve que c'est en fait une nappe funk, une production funk, funky même, et des gens qui rappent par-dessus. Mais c'est vraiment conçu pour les radios, c'est vraiment conçu pour que ça marche. C'est pas ce que va faire LPHA, on va dire 5 ou 6 ans plus tard. Oui, c'est ça, 5 ou 6 ans plus tard. Parce que là, on est en 95-96, où le CSRD, là, c'est vraiment le rap de niche. C'est bien, d'ailleurs, dans ma niche. Enfin, bref, là, c'est comme Alliance Ethnique, je trouve que c'est calibré. C'est pas. Bon, il y a une sirène bon, qui pourrait laisser penser au G-Funk derrière, mais voilà, je trouve que c'est calibré. Il y a un autre morceau de Réciproque qu'on va vous passer peut-être tout de suite ou après. Mais voilà, à l'époque, Réciproque se fait, comme Alliance Ethnique, hein, se fait insulter. Je crois que, je sais plus, il y avait une chanson où, d'un autre groupe de rap où on disait en gros, balance-toi justement, au sens dégager de la scène rap. Qu'est-ce qu'on a aussi comme souvenir? Eh bien, on a Doc Gynéco, que je découvre à ce moment-là, Doc Gynéco. On a Stony Bugsy, premier album solo avec le Prince des Lascars. Mais bah, écoutons justement Dans ma rue de Doc Gynéco, première consultation 96.

Donc, première consultation sortie en 96 et le réciproque, l'album Il y a des jours comme ça, sorti en 96. Le groupe s'est fondé en 95 et en 98, le groupe explose. Casey donc fera une carrière solo. La chanteuse, enfin la rappeuse-chanteuse Nathalie Loriot va faire une petite carrière solo aussi. J'ai vu ça tout à l'heure. Où est-ce que j'ai mis ça? Oui, donc Nathalie Loriot, elle va participer à un groupe de rock qui s'appelle Lafayette même. Voilà ce qu'on pourrait dire vite fait sur Réciproque. Donc à l'instant, on a écouté Doc Gynéco. Et comme je disais, on va écouter aussi Le Prince des Lascars. Stewie Bugsy, je me souviens, ça passait dans l'émission, enfin la rubrique d'Ambre Foulquier dans Pollen, la rubrique rap d'Ambre Foulquier. Enfin, je crois que c'est là que c'est la première fois que j'ai entendu le morceau Le Prince des Lascars de Stewie Bugsy, donc début solo d'un des rappeurs du Ministère amer.

Donc, le prince des Lascars pour l'album Le Calibre qu'il te faut, référence au film Scarface. Et moi, je me souviens que à cette époque-là, je tiquais un peu. Mais comme ils avaient dit, enfin, Stomy avait dit, voilà, je sors mon album solo, ensuite il y a le troisième album du Ministère amer. Passé sort son album solo, ensuite il y a le troisième album du Ministère amer. Ben, on accepte tout ça, on se dit, bon, ben, il y aura quelque chose de bien qui va arriver. Et on va dire, 30 ans après, il n'y a toujours pas de troisième album du Ministère amer, même si là, apparemment, Stomy aurait récidivé en disant qu'il y aura bien ce troisième album. J'y crois moyennement. Et s'il y a un troisième album, encore faut-il qu'il soit bon et qu'il y ait tous les protagonistes. Parce qu'en fait, quand on réfléchit bien, et ça, je l'ai dit et redit et redit, le Ministère amer, c'est pas Stomy et Passy. Hein. Le Ministère amer, c'est Kenzie, Moda, Ahmed Day, Stomy, Passy, Dej, DJ Getch, etc., etc. Et je pense que c'est avec l'ensemble qu'il y a l'esprit Ministère amer. Sinon, c'est des conneries. Ils en avaient même, à l'époque, ils parlaient d'un projet, le plan B. Ça n'a jamais. Il n'y a pas eu grand-chose. Il devait même y avoir un autre projet avec les gens d'Arsenic, un espèce de super groupe. Mais bon, voilà, ça n'a pas. Comment dire? Il y a rien eu en fait. C'est pas resté. Alors, bah, il serait peut-être temps d'écouter du Ministère amer, non? Qu'est-ce que vous en pensez? Mais avant, on va écouter La Clinique et les sales gosses et Doc Gynéco, Tout saigne. Je crois que c'est sur la compilation Hostile, ça, 96 ou 97.

Vous aurez remarqué que jusqu'ici, on est dans le gangsta rap, mais on n'est pas encore vraiment dans le G-funk. Enfin, c'est ce que je trouve. Alors, à l'instant, c'était la clinique. On va revenir aux anciens et on va écouter, par exemple, alors là, on est plus dans le gangsta rap, on va dire East Coast ou éventuellement un peu Down South, puisque y a une influence Ghetto Boys. On écoute Démocrate D, le crime, ça date de 95.

démocrate D, le crime. Et on poursuit avec la Trinité, ministère amer, tout simplement noir, expression directe. Commençons avec plus vite que les balles.

J'ai une question. Pourquoi le ministère amer ne va pas chez Gris TV? Bon, on sait que Stomy et Pasi sont allés chez le chairman, que Stomy a fait conversation, mais voilà, pourquoi ils vont pas chez Gris TV? Et puis, pour en revenir au ministère amer, je pense à l'émission Guebuzy. Tous les rappeurs qui sont allés chez Guebuzy, je trouve qu'ils ont joué le jeu. C'est-à-dire, quand on leur posait des questions, ils répondaient cash, ça avait l'air sincère. Quand Stomy et Passy sont allés dans Guebuzy, j'ai trouvé qu'il y avait ça, c'était pas clair, c'était pas net du tout. Voilà, je dis ça, je dis rien. Donc là, c'était Ministère amer, qu'au plus vite que les balles sur l'album 95200. On poursuit avec Expression directe. Allez, on va vous mettre Dilip pour survivre.

0: Alors, expression directe, donc Mantes-la-Jolie 78. Comment dire? Il faut préciser que le Nex Subaru, comme il dit. Ah, j'oublie son nom, c'est pas vrai. Donc, il y a Kurtra, il y a. Son nom va revenir. Enfin, bref. Il y en a un qui est pianiste, qui est musicien, donc ça aide. Hein. C'est pas juste des rappeurs. Voilà, il y a ça produit, ça joue quoi. On va essayer. On va essayer quand même de retrouver le line-up parce que ça c'est pareil. Hein. Plutôt, j'aurais pu vous dire ça par cœur, mais maintenant, Delta Kurtra. Bah oui, dit. Bah évidemment, oui, dit. Voilà, c'est oui, dit, le pianiste. C'est celui qui fait le refrain, dit les pour survivre, etc. Voilà, donc Kurtra, Delta, le TIN et oui, dit. Et sachant que Delta, il va créer un label. Enfin, il n'y a pas que lui, mais et sur son label, va sortir le premier album de Rof. Voilà pour ce qui concerne Expression Directe pour l'instant. On va passer maintenant à. Ils sont passés où? Tout simplement Noir. Je suis F.
1: Ah putain, je suis trop foncé, mec. Je suis trop zétille. Trop, trop. Ah là, putain. Ah, ça va pas là, putain.

0: Et on va vous... ça, c'est la version de l'album. Et on va vous passer le remix si on a le temps. Donc, c'est Tout Simplement Noir. MC Biz Parano Refrain Giltisme. Je suis F sur l'album dans Paris Nocturne, sorti en 95. On en profite pour saluer le footballeur Kamer. Ah, j'oublie son nom. Décidément, la mémoire est moi. Qui il a mis on lui a demandé quel serait le morceau pour son épitaphe pour ses funérailles, et le morceau qu'il a passé, c'est Tout Détaspé, donc de Tout Simplement Noir. Au début je croyais que c'était Claude François, et ben non, c'était juste le sample de Claude François. Voilà, Tout Simplement Noir donc. Et on va vous passer, comme vous êtes sage, on va vous passer la bande-annonce du documentaire de Gilles Tismet, justement, sur le rap influencé Ouest.
1: West Indies,
2: Jiffeu.
3: Pour moi, la G-Funk en France est vraiment inspirée du rap américain, mais version banlieusarde.
4: On n'est pas de la formule qui sort sur les tendances et tout machin.
5: Westside.
6: Nous, c'est un lifestyle qu'on a. Mais quand tu vois qu'il y a des mecs qui essayent de gratter un peu et se foutent de notre gueule, moi j'apprécie pas.
7: Leur état d'esprit nous a beaucoup plu, à savoir les taspés, la tease. Eux, ils avaient Gangsta, nous on avait Kaira.
8: On est vraiment deep dans la West, mec.
9: Si le mec se prend pour un gangster vraiment, parce qu'il y a un bandana, bon. C'est un peu dommage pour lui, quoi, parce qu'il doit se faire chier, là il fait 10 degrés, on est sous la pluie.
10: Pour nous, le rap, c'était l'expression de la rue, c'est l'expression des bandes.
6: Là, on voit les vrais, on voit qu'il y a une passion pour cette musique qui est tendance Californie, tu vois, depuis longtemps. Tu vois, tu parles de Giltisme, depuis longtemps, j'écoute Tout Simplement Noir, c'est dans mes veines.
11: Un original gangsta, c'est lui qui fait des sous, c'est lui qui ferait croquer les autres, c'est lui qui tue personne. On parle de gangsta musical.
12: Ces petits fils. Maintenant, on leur montre qu'on revient vraiment aux sources.

0: mental. Alors, qu'est-ce qu'on passe maintenant ?
1: Ouais.
0: Mais voilà. Qu'est-ce qu'on passe maintenant ? Eh ben, on va écouter l'engrenage de Réciproque. Là déjà, c'est un peu plus G-Funk quand même.

Il y a quelqu'un que j'allais oublier, c'est Yazid qui a sorti en 96 un album, je crois que l'album s'appelle Je suis l'Arabe, et il y a une forte coloration G-Funk sur cet album. On va écouter le morceau Islam.

Ça serait bien qu'il soit en interview sur le podcast des anciens, lui. Tiens, Yazid, donc, un ancien du Possi Suprême NTM 93. On va faire les news maintenant.

Sean Glass nous a quittés. C'était le bassiste de Terminal Death. Il a été aussi le guitariste de Syndrome, le groupe de thrash de Chicago, enfin un des groupes thrash death de Chicago. Il a joué dans Broken Hope, dans Soil, dans Dirge Within, dans The Bloodline. Son dernier projet, c'était le groupe Repentance. Il nous a quitté le 1er juillet 2026 et il avait 57 ans, qu'il repose en paix. Et Troy Dixler, donc de Syndrome, a lancé une cagnotte pour sa veuve et son fils. Le bouquin sur Decibel Storm de Jérôme Casseri va bien, bel et bien sortir en fin d'année grâce aux bons soins de Forgotten, enfin du boss de Forgotten Wisdom qui prend en charge une bonne partie du financement. Nouvel album pour le groupe japonais Sai, Black Metal d'avant-garde, s'appelle Goka, G-O-H plus loin K, avec des featuring de Frédéric Leclerc, donc créateur Dragon Force Loud Blast, et Michael Ackerfeld de Opeth. Chez Gris TV, alors il y a interview de Sinixta, donc animateur radio et militant pour la propagation et diffusion du son de la Bay Area, du Down South, du Midwest et de la West Coast. C'est lui qui diffusait en France au début des années 2000 le magazine Murder Dog. Il y a aussi une autre interview, c'est Usiness. Enfin, de toute façon, chez Gris TV, il y a toujours de quoi voir. Rockard fait ce mois-ci un dossier sur les 40 ans de l'album Rain in Blood de Slayer. Nouvel album de Totalitaire, donc Crust, 10 bits suédois, qui sort le 27 août 2026, donc après 20 ans de silence. Enfin, côté album, parce qu'ils ont dû sortir des EP, etc. Sinon, mauvaise nouvelle, on apprend le décès de Mike Browning, qui nous a quittés le 13 juillet. Donc c'était bien entendu le chanteur-batteur de Morbid Angel, de Incubus et de Nocturnus et Idy. Et on apprend que l'émission Dans le secret des dieux a décidé d'arrêter après 6 saisons. Voilà pour les news. Et on repart avec CSRD et le morceau Pavillonner.

0: CSRD, Club Splifton Réservoir Dog, pavillonné, donc Club Splifton ALPHA, Thug, Bab2GG, MSJ, entre autres. Et du côté du Réservoir Dog, vous avez Pim Césaire, vous avez Slowa Dilogy, vous avez 9O, vous avez OG Ramirez aussi, si on a le temps, on écoutera. Et donc là, on est en 2000. Donc c'est la relève du rap influencé West. On va écouter aussi une des premières apparitions de Southside 13. C'est sur l'album du collectif Mafia 13, Cosa Nostra, 1997. Le morceau, c'est Southside.
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0: On poursuit avec 421 ABCDR Gangster. Bon, alors là, on est en 2002. Là, l'album de la Mafia Tricy, c'est 97. Alors, il y en a... Bon, c'est pas exhaustif, cette émission, bien sûr, mais il faut quand même citer Code 147 et Baron G du côté du 91. En attendant, 421 ABCDR Gangster sur la compilation West Rider, le volume 1.
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0: Et on en place une pour deux moines à Sarcelles. Et en attendant, on va terminer avec Oji Ramirez sur
1: on
0: la compilation Police. Non, pas de LPHA. Je disais donc Oji Ramirez featuring Pimp Cynic, Pooch, Slow Adi, Le G. Et le morceau, c'est Hors la loi sur la compilation Police chez Menace Records.

OG Amirez et Pimp Cynic et Soit dit le dit, ça fait au moins trois membres du RD. Et on poursuit, nous, avec Requiem pour un keuf, le remix.

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Les paroles suivantes pourraient heurter la sensibilité de certaines personnes. Cette chanson est fortement déconseillée aux mineurs, car elle pourrait attiser la violence des plus faibles. Elle reste néanmoins une fiction sur tous les plans. À bout portant.

Voilà le remix pour Requiem pour un keuf et on va terminer avec MTCSRD.

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Il est 22h07, vous êtes sur Radio Campus Tour 99.5 comme tous les vendredis soirs, Classic Funk, 22h minuit, minuit une heure, Classic House, en direct live, c'est sur Tour 99.5 et également sur le site de la radio, radiocampustour.com. Pour démarrer cette session, les Blue Phaser, les classiques avec Let's Funk Tonight et tout de suite c'est la belle prélude et Bob Etherston. Et on fait tourner quelques vignes juste après, c'est en direct live, c'est Christophe avec vous, je vous souhaite un très très bon week-end.

Classic Fun comme tous les vendredis soirs, c'est sur Radio Campus Tour 99.5. C'est bien sûr sur le vendredi soir de faire tourner quelques bons vinyles, quelques vins, une galette. Allez, tout à l'heure, c'était Alicia Meyers. Il y avait Midnight Star, Mass Production, Les Skipper and Turner, un super morceau de George Benson, Lady Love Me, Les Jusens. À l'instant, c'était Patrice Russian, All We Need. Et puis, c'est un gros classique, les Italiens du groupe de Firefly, You Can Lead Me, Classic Funk. 22h minuit, minuit 1h, Classic House, c'est comme ça le vendredi soir. C'est sur Radio Campus Tour 99.5.

Classic Funk comme tous les vendredis soirs, c'est sur Radio Campus Tour 99.5 avec un instant funk 4+1. Do you want to rock? Et tout de suite, c'est Benson, Let the Love, tout de suite pour vous. Et on mixe funk et nous.

Il est 23h54, vous êtes sur Radio Campus Tour 99.5, comme tous les vendredis soirs, Classic Funk, 22h minuit. Et d'ici quelques minutes, va démarrer le Set House avec Classic House de minuit à 1h du mat. À l'instant, c'était Mortimer de Snare de Free, avec la reprise de Always There, Tom et Jerry juste avant, Touch Me. On avait démarré avec le nouveau Stéphane Deschazeaux, About Your Love, le grenoblois Stéphane Deschazeaux, Benson Whatever, il y avait Nova Frontera, BRS Situation, il y avait Ben Stone, Disco Eyes, Oscar P, Disco Spark, et le Fly Facility avec Foreign Language, Classic Funk jusqu'à 1h du mat, et petite plaisir funk,

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Les 0h59, vous êtes sur Radio Campus Tour 99.5 comme tous les vendredis soirs. C'est le son, l'ambiance, le feeling classique funk, 22h minuit, minuit 1h, classic house, mixé en direct live. À l'instant, c'était Chris Gerald avec Gotta Get Down. On a démarré cette session avec un Bob Sinclair, I Feel For You, il y avait Cassius, Anne Amstein, il y avait José Aranda, Tico Lay, un super Kenny Bobbins, Exotic Duo, le fameux Come On, Kerry Chandler, Rum for Tea, Might Dub, Metro 7, ça c'est un gros classique, Turnstile Turntable, Demarcus Lewis, et on se laisse tranquillement avec Chris Gerald. Je vous souhaite de très bonnes vacances, on va se laisser pendant quelques semaines pour se retrouver en pleine forme. La prochaine émission sera donc dans 3 semaines. Ce sera donc le vendredi 28 août. Je vous souhaite de très très bonnes vacances. Et puis si vous voulez retrouver les mix que l'on fait le vendredi soir, c'est sur SoundCloud et sur Heurdis. Je vous souhaite un très très bon week-end, et puis je vous donne rendez-vous à la fin du mois. Passez de très bonnes vacances. Bye bye.

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